0: Raden, c'est depuis 22h. On était avec vous là pour faire la fête tous ensemble, en mode vacances pour certains, fin des examens, peut-être que vous avez eu le bac, vous avez eu votre année de fac, et puis voilà quoi, c'est cool. 22h, 2h du mat tous les soirs, tout l'été, énergie extravagance. Tout à l'heure on a eu J Style, et puis depuis 2h là c'était un set exclu de Gabri Panté qui est DJ résident, exclu énergie extravagance. Tous les sets bien sûr sont à retrouver directement sur la radio digitale énergie extravagance, là pour bien vous ambiancer. 24/24/7/7 sur l'appli énergie, et puis là je passe les hits numéro 1, les hits numéro 1 toute la nuit sur énergie, on est là.
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0: Parfaite pour moi.
1: Voilà, on se réveille tout en douceur, bienvenue sur Énergie. C'est vendredi, ça y est, peut-être bientôt le week-end, bientôt les vacances. Peut-être que c'est ce soir pour vous. Mais c'est parfait, ça donne le sourire pour démarrer cette journée. Et en plus, tous les hits de l'été sont là pour fêter la victoire des Bleus, bien sûr. Hier soir, on va retrouver Riviera. 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Franck Lichico Black, elle est aussi pour vous sur Énergie. Et juste avant, on va suivre l'actu avec la rédac partout en France. C'est parti, les premières infos.
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3: Bonjour à tous. La météo, la chaleur s'installe aujourd'hui dans le Puy-de-Dôme. On dépassera rapidement les 25 degrés sous un soleil bien présent. Cet après-midi, des orages pourront éclater localement. Les températures grimperont jusqu'à 39 à Issoir, 38 à Clermont et Rion. Demain, même type de temps. Et dimanche, le soleil dominera largement.
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3: La France dans le dernier carré, la Coupe du Monde de foot. Les Bleus poursuivent leur route. L'équipe de France s'est qualifiée donc pour les demi en dominant le Maroc 2-0. Kylian Mbappé a ouvert le score avant d'offrir une passe décisive à Ousmane Dembélé. Deux buts réalisés en seulement 6 minutes. Les hommes de Didier Deschamps disputent ainsi une troisième demi-finale mondiale consécutive. Hier soir,

0: soir et cette nuit, on a fait la fête un petit peu partout. Le réseau T2C reprend du service ce vendredi. Tram, bus circulent normalement après l'arrêt du réseau décidé à la suite de l'agression d'un agent en début de semaine. La T2C confirme la reprise du trafic et annonce un renforcement des mesures de sécurité. Des cars et des trains plus longs ce week-end pour les départs en vacances. La SNCF adapte son service pour pallier les suppressions de trains à la mi-journée à cause des fortes chaleurs, bien sûr. Les rames sont doublées sur les trains maintenus entre Paris et Clermont. Et 3 allers-retours en bus sont proposés. Les Panthères de Chamalières joueront bien à la Maison des Sports. Le club de volley de première division et la ville de Clermont ont trouvé un accord après plusieurs semaines de désaccords sur les conditions financières d'utilisation de la salle. Le Energy Music Tour de Toulouse, c'est lundi. Vous pourriez applaudir les locaux de l'étape, Big Flo Oli, mais aussi Marine, Amir, Gims ou encore Pierre Demar. Le chanteur belge profite de son été, le calme avant la tempête. Il vient d'annoncer la sortie de son deuxième album, porté par son hit Je pense à vous, le 25 septembre.
1: Je profite vachement. Mon été ressemble à un bel été. À un été, en fait, charnière entre j'ai fini mon disque et la tournée n'a pas encore commencé. Donc, je fais que de prendre des vacances. En Bretagne, chez mes parents. Je peux voir mes copains, je peux inviter du monde, boire un petit peu, être heureux, quoi. Moi, je suis hyper content des retours sur Je pense à vous, qui plaît autant aux fans qui étaient déjà convaincus qu'il y a plein de... Je sens que ça va. On va chercher des nouvelles, même catégories, démographie de personnes, des musiciens, des gens plus jeunes aussi, de 15-30 ans, ce qui fait plaisir. Je pense à vous, c'est un beau morceau pour lancer le disque. Je trouve qu'il me ressemble. Qu'il est léger, festif. C'était absolument à propos pour lancer l'été et je suis très content.
0: Pierre Demar qui prépare également une nouvelle tournée dans toute la France à l'automne. Pas de date à Clermont pour le moment. Bon réveil!

0: heures du matin, bon réveil, c'est Charlie, c'est le 6-10 de l'été, bienvenue sur Énergie. Bravo à nos bleus, évidemment. Bravo pour le match d'hier soir. Si, bon, ça aurait été encore mieux, hein, s'il avait eu lieu à 19h, bien sûr, vu que nous, on se lève tôt. Mais c'est pas grave, une victoire, c'est une victoire. Une place en demi, ça se fête. Et du coup, ben, ce matin, c'est tous les hits de l'été qui sont là, comme d'hab, ici sur Énergie, avant le week-end, avant les vacances, peut-être pour vous. On va s'ambiancer avec le nouveau hit de Jason Derulo qui arrive. Vous allez le découvrir ce matin, juste après Julia Lib.
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0: l'info la dernière, c'est vendredi matin. Bon réveil, c'est Charlie, c'est le 6-10 de l'été. Il est bientôt 6h30. Bienvenue sur Énergie avec Shakira et Burna Boy, l'hymne officiel de la Coupe du Monde qui arrive pour vous avec un petit goût de demi-finale. Hein. Celui-là, évidemment, il fait du bien. On va fêter la victoire de nos bleus. Shakira, Burna Boy, calé sur Énergie. Alex Warren aussi pour vous. Et juste avant, jusqu'à 10h, c'est le meilleur de Manu.
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3: Oui, il résonne dans la tête. N'ayez pas peur. C'est le marteau du tribunal, Manu et les Ouinouins. Le tribunal des Ouinouins ouvre ses portes. Comme tous les vendredis, il est temps de rendre la justice. C'est vrai que le tribunal du vendredi est toujours un petit peu plus cool que celui du mercredi.
4: Bah, le juge est chill, quoi.
3: Oui, c'est vrai.
4: Voilà.
3: Netflix and chill.
4: Exactement.
3: Voilà, j'ai pas envie qu'on se fâche avant de partir en week-end.
4: C'est ça.
3: Donc vous pouvez y aller. Qu'est-ce que vous avez fait? Vous demandez si vous êtes coupable ou pas? Eh ben venez nous raconter votre cas, votre affaire. 0 870 42 48. Nous allons rendre la justice. Première affaire du jour. Nous accueillons dans le tribunal Jeanne. Bonjour Jeanne.
5: Bonjour monsieur le juge, bonjour mesdames et messieurs les jurés.
3: Qu'est-ce qui t'emmène ici Jade? Qu'est-ce qui s'est passé? Qu'est-ce que t'as fait de pas joli joli?
5: Alors monsieur le juge, moi hier en fait à la poste, dans la file d'attente pour déposer un colis, j'ai doublé une fille en faisant semblant d'écouter de la musique, comme si je l'avais pas vue quoi. Et elle a rien dit, franchement c'est passé crème, vraiment. Coupable ou non coupable?
3: Wow, tu m'as l'air de raconter ça comme tu raconterais une histoire drôle là.
6: Ouais.
3: Nous sommes quand même dans un cas de violation de position dans la queue.
6: Oui.
3: Alors, Nico?
6: J'ai envie de dire oui, techniquement, effectivement, elle t'a rien dit. Mais, si tout le monde double cette personne, est-ce que tu te dis pas que ça se trouve, elle attend son tour depuis 2012?
3: Hé hey.
6: Coupable, Jade?
3: Mais bien sûr.
6: Alors, la pauvre.
3: C'est le fameux si tout le monde faisait comme ça?
6: Bah ouais, alors.
3: Et ben si tout le monde faisait comme ça, elle aurait jamais son colis.
6: C'est ça.
3: Ok?
5: Jade. Elle avait le temps, elle avait l'air d'avoir le temps et je pense qu'elle était à la retraite et qu'elle avait le temps cette dame. Hein.
3: Mais justement non, si elle est à la retraite, elle a plus le temps, Jeanne.
6: Elle s'en fout.
5: Ah. Tic-tac, oui, il y a deux points de vue, c'est pas faux.
3: Bah oui, toi plus toi de temps qu'elle, tic-tac pour elle.
5: Oui.
3: Oh, si ça se trouve, dans le colis, c'était ses médicaments.
4: Bon.
3: Oh, bah oui.
4: Ah, vraiment.
3: Bah, donc quoi, Lorenzo?
5: Elle partait pas travailler, quoi.
4: Bah, voilà. Bah,
3: non, rajoute pas, Jade, t'en sais rien, tu sais pas ce qu'elle faisait.
4: D'accord. Moi, je n'ai qu'une seule chose à dire, c'est qui ne dit mot consent. Donc, tu sais quoi, Jade, la file d'attente, c'est comme la vie, faut oser avancer. C'est une leçon que tu lui as donnée. Bien joué, non coupable, ma Jade.
3: Oh, mais vous n'avez aucun respect pour les personnes âgées, c'est pas
4: non,
3: possible.
4: Non, aucun.
3: Ah, d'accord.
4: Je rigole, évidemment. J'adore les personnes âgées.
3: Tu sais quoi? Quand Lorenza fait une vanne et quasi. Non, là, c'est pas terrible.
4: Je me dis, non, là, c'est ouf, là, là, je me suis un peu emballée.
3: Le fameux. Non, mais je rigole. Je suis pas ma vanne. Bien. Vous rendre un verdict. Alors, Jade, déjà. Excuse-moi, mais qu'est-ce que c'est que cette histoire de queue à la poste?
5: Vous avez... bah, c'est pas une légende, hein. Il y a tout le monde à la poste.
3: Alors, vous avez déjà vu une queue à la poste? Oui.
4: Ouais.
3: Si vous avez de la chance, c'est qu'elle était ouverte. Manu, bientôt sur scène avec son fameux sketch sur le service public. Et service public, faudrait déjà qu'il soit ouvert au public.
4: Super drôle, monsieur le juge.
3: Et ben on a beau être dans un tribunal, on sait aussi faire des blagues. Allez, hop là.
4: On se prend la poire.
3: Allez, je me suis bien marré. Allez, on coupable pour la peine. Allez, n'oublie pas de venir me voir en spectacle.
5: Sans problème.
3: Mon spectacle public. Public, faudrait qu'il rende service au public.
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5: Pour fêter la victoire des Bleus hier soir, Shakira arrive sur Énergie et c'est parfait pour démarrer cette nouvelle journée. C'est vendredi aujourd'hui, bienvenue, c'est Charlie, c'est le 6-10 de l'été. Shakira et Burna Boy, l'hymne officiel de la Copa del Mundo, ça arrive. Alex Warren, qui est aussi pour vous sur Énergie. Juste avant, on retrouve la rédac partout en France et vos infos en 3 minutes.
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7: Salut à tous, la météo, la chaleur s'installe aujourd'hui dans le Puy-de-Dôme. On dépassera rapidement les 25 degrés sous un soleil bien présent. Cet après-midi, des orages, les températures, elles vont grimper jusqu'à 39 au plus chaud à Issoire, 38 à Clermont et Rion. Demain, même type de temps, dimanche, le soleil dominera largement, il fera encore très chaud. Le World Festival d'Ambert rouvre sa billetterie pour répondre à la très forte demande et lutter contre le marché noir. Les organisateurs remettent en vente 100 billets supplémentaires. Rendez-vous ce vendredi à midi sur la billetterie du festival. Après cette ultime mise en vente, le rendez-vous avec Énergie du 16 au 18 juillet affichera définitivement complet. Cet été, les 14-17 ans du Puy-de-Dôme s'engagent grâce au Job Citoyen dans la communauté de communes entre Dore et Allier. Ils sont 32 à participer à des chantiers au programme, par exemple la rénovation de mobilier urbain. Léa Larchevêque fait partie du groupe.
8: On fait du graff pour un abri de bus et aussi de fresques dans le centre aéré. La fresque de l'abri de bus, c'est un paysage avec un coucher de soleil et des arbres avec des montagnes. C'est super. On n'a pas tout le temps la chance de manier des bombes de peinture pour faire du graffiti. C'est cool parce qu'on peut mettre de la musique et on s'entend tous très bien. Et que franchement, c'est cool parce que du coup, on a plein de nouvelles amitiés. C'est payé 25 euros la journée.
7: Et les chantiers citoyens se déroulent jusqu'au 24 juillet dans plusieurs communes comme Lezoux ou Bord-l'Étang. Les participants travaillent 5 heures par jour. Fierté pour nos Bleus, bravo au Maroc, a tweeté hier soir le chef de l'État Emmanuel Macron. Les Bleus écartent le Maroc et filent en demi-finale. L'équipe de France poursuit son parcours pare-feu au Mondial 2026. Les Français donc qui ont battu le Maroc 2-0 hier soir en quart de finale à Boston grâce à des buts de Kylian Mbappé et Ousmane Dembélé disputeront leur troisième demi-finale de Coupe du Monde consécutive. Seule inquiétude, la sortie de Mbappé touche à une cheville. La France affrontera mardi l'Espagne ou la Belgique qui joue ce soir. Les Panthères de Chamalières joueront bien à la Maison des Sports. Le club de volley de première division et la ville de Clermont trouvaient un accord après plusieurs semaines de désaccords sur les conditions financières d'utilisation de la salle. Les joueuses disputeront donc bien leur match à domicile. Et puis Black M sera en concert samedi à Pionsat. L'artiste est à la tête et la tête d'affiche de la Nightfire 2K. La première partie débutera à 19h30 avec le groupe Montluçonnet, etc. En raison du risque d'incendie, le feu d'artifice est lui annulé, mais il y a aussi un bal gratuit qui est maintenu après le concert. Vous savez tout, bonne matinée.

0: Paris Matin, c'est Charlie, c'est le 6-10 de l'été énergie et c'est tout droit direct sur le week-end avec tous les hits de l'été. On va écouter The Second Voice, Tibbs aussi de retour, c'est parfait. Très bon hit de l'été à mettre dans toutes vos playlists pour le barbecue, tout ça. Et en attendant, jusqu'à 10h, on continue de se marrer avec toute l'équipe. Le meilleur de Manu qui continue.
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3: On va parler de couple parce que j'ai devant les yeux le top 3 des choses sur lesquelles on cède le plus dans le couple pour éviter les disputes.
4: Ah, ok. On va voir si on est dedans.
3: On va voir si on cède sur ces trucs-là. Ouais. Le top 3. Accepter de regarder le programme télé de l'autre. Ah. Est-ce que vous cédez là-dessus?
5: Ouais, bah oui.
3: Nico cède, ok.
4: Ah, non, moi j'avoue que ça doit me plaire un minimum, quoi. C'est un moment de détente, relax, à deux. Enfin, j'ai pas envie de 100% faire. Enfin, si, je veux lui faire plaisir, mais ça doit me plaire aussi.
3: Moi, je peux m'endormir si ça m'emmerde.
5: Oui.
4: Oui, voilà, tu vois.
5: C'est la bonne excuse.
3: Oui. Oui, mais moi, ça me gêne pas.
4: Je ouais, ça te va?
3: Ouais, ça me va, ouais. Je suis fatigué le soir, moi. Donc, elle est contente. Moi, je suis content parce que je dors. J'ai envie de dire que c'est win-win. On s'est pas vu avec ma femme depuis 8 mois.
4: C'est ce que j'allais dire.
3: Sur quoi vous cédez en couple dans le top 3, il y a être moins sur son smartphone. Alors, ça, j'essaye.
5: Ouais, ça
3: va. En fait, j'essaye qu'on est ensemble.
4: Oui,
3: qu'on
4: ça, je comprends.
3: Voilà, qu'on a un moment même, à table, à un truc. Nico?
5: Moi j'ai essayé, c'est juste que j'allais plus souvent aux toilettes, quoi, du coup.
3: Ah bah c'est le principe, hein, évidemment. Voilà. Bien sûr. Lorenza?
4: Moi c'est là que je vois que quand je commence à être amoureuse, parce que je commence à délaisser mon téléphone parce que je profite à 100% de la personne, quoi. Donc si je suis tout le temps sur mon tel quand je suis avec vous, posez-vous des questions.
5: Ça marche.
3: Tu nous as fait passer le message, hein, pas...
4: Non, je vous adore, vous.
3: Il n'était pas discret, hein, mais... Enfin, tu nous adores, mais t'es quand même beaucoup sur ton tel.
4: Oui, c'est rien, ça.
3: Après, on n'est pas en couple.
4: Bah voilà.
3: Le top 3 des choses sur lesquelles on cède le plus dans le couple pour éviter les disputes, il y a moins boire en soirée aussi.
5: Ah oui.
3: C'est la personne qui boit, et quand elle boit, elle est gênante, quoi.
5: Ouais.
4: Ah oui.
3: C'est Nico?
5: Moi, je buvais moins aussi parce que je me trouvais moins performant au lit quand je picolais.
3: Ah,
4: ah oui.
5: Donc c'est con, mais c'est un peu lié. Je sais quand on a fait une soirée et qu'après, j'espérais quelque chose.
4: C'est vrai qu'au niveau du kiki, vous devez boire moins, ouais. Ouais.
3: Moi j'ai moins ce problème.
5: Ah bon?
3: Parce que oui, même sans boire, je suis pas. Ah,
5: c'est ta femme qui demande, mais t'as bu?
3: Quelle est la chose sur laquelle vous cédez le plus dans le couple pour éviter une dispute? Appelez-nous 0 870 42 48. On va vous prendre au téléphone. Elena est avec nous. Bonjour Elena.
6: Bonjour Manu, bonjour l'équipe.
3: Bienvenue sur Énergie, on t'écoute.
6: Merci. Bah moi mon mec ne supporte pas les dentifrices à la menthe. Alors j'ai craqué et j'ai accepté de me laver les dents avec un dentifrice à la fraise pour enfant.
4: C'est mignon. En plus j'ai l'image.
3: Oh, alors, c'est bon, tu t'es pas dit on va prendre chacun un dentifrice différent?
6: Bah ouais, pour faire des bisous c'est un peu dégueu. Tu vois, il aime pas vraiment, il déteste le goût que ça laisse dans la bouche.
3: Il veut pas que toi t'aies le goût de la menthe.
6: Bah ouais, mais lui non plus. Mais du coup, il aime pas non plus quand moi je l'ai.
4: Bah oui.
5: Et est-ce que vous avez poussé le truc au bout, ça vous avez pris les brosses à lampes de patrouille aussi, tu vois?
6: Moi c'est Pokémon.
3: Et puis le soir, en fait, est-ce qu'on va en boîte ou est-ce qu'on joue à la pâte à modeler?
6: Non, on joue aux jeux vidéo.
3: Ah, vous jouez aux jeux vidéo ensemble?
6: Ouais, un petit peu.
3: Putain, j'ai jamais réussi à transformer moi ma femme en joueuse de jeux vidéo.
6: C'est toi? Je kiffe quand je le bats à Soul Calibur. C'est un vrai kiff.
3: Ouais, ça va être une erreur, il doit être gentil avec toi.
4: Non, bien joué.
3: Moi j'ai zéro recul quand je joue à un jeu vidéo. Et quand je perds, c'est la faute de la manette.
4: C'est peut-être pour ça qu'elle ne veut pas jouer avec toi, ta femme.
3: c'est possible aussi. On t'embrasse, Elena. On te souhaite une belle journée. Merci beaucoup de nous avoir appelé. Sur quoi, quand vous êtes en couple, vous cédez pour éviter une dispute? Lorenza?
4: Prendre ma douche le soir pour pas faire de bruit le matin.
3: Oh.
4: Bah oui, parce que je sais que c'est un peu compliqué vu qu'on se lève très tôt. Ouais. Donc c'est rare que quelqu'un se lève en même temps que nous. Donc je me dis bon allez, ça me dérange pas de changer ça, tu vois.
3: Et ben moi je l'avais fait pendant un temps, mais après il y a eu le problème, j'en ai parlé tout à l'heure, du chauffage. Parce que elle aime quand c'est chaud. Donc j'ai cédé sur le chauffage pendant la nuit.
4: Ouais.
3: Du coup le matin quand je me réveille, je suis un peu, tu vois, je me sens pas.
4: C'est moi, toi.
3: Voilà, un peu, donc je prends ma douche le matin.
4: Ah. Ok. Mais elle du coup,
3: si elle râle, mais sous l'eau j'entends pas.
5: Donc, c'est pratique.
3: C'est génial l'eau et la douche. Benoît est là, bonjour Benoît.
7: Salut Manu, salut Laura.
3: Bienvenue sur Énergie Benoît, sur quoi tu cèdes en couple pour éviter la dispute?
7: Moi je cède en fait, c'est quand je joue aux sociétés avec mes enfants, j'aime gagner quoi qu'il en soit. Mais quand ma femme me dit de les laisser gagner, je cède, forcément.
4: Ah non.
3: Lorenza n'aime pas les enfants.
4: Non, si, j'adore ça, j'en veux, mais Benoît il a raison, il faut leur apprendre la vie, ils gagnent pas tout le temps. Alors ils vont croire qu'ils vont gagner tout le temps à chaque fois.
3: Alors, je suis un peu d'accord avec toi, mais c'est pas pour cette raison-là, c'est juste que moi, j'aime pas perdre.
5: C'est autre chose.
3: S'il faut tricher Uno contre un enfant de 6 ans, je tricherai Uno.
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12: Allez, on attaque, c'est tout droit, direction le week-end, il est 7h. Bon réveil avec Énergie, c'est Charlie.
13: Et il y a du hit de l'été, je peux vous garantir.
12: Alors là, vous allez pouvoir chanter, vous allez pouvoir vous ambiancer, c'est bientôt le week-end pour vous, bientôt les vacances aussi avec Bruno Mars sur Énergie, juste après Gims.
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12: Tous les hits de l'été sont évidemment ici sur Énergie, parfait pour s'ambiancer, pour bien se réveiller. Et juste avant de retrouver Gims, c'est l'actu avec la Radac.
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14: Salut à tous. La météo, le thermomètre s'emballe dans le Puy-de-Dôme. Le soleil domine largement ce matin avec les 25 degrés rapidement dépassés. Cet après-midi, des orages pourront éclater par endroits, mais la chaleur restera étouffante avec jusqu'à 39 à Issoire, 38 à Clermont et Rion. Demain, ça ne va pas changer beaucoup et dimanche, ce sera très ensoleillé, toujours aussi chaud.
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14: Retour à la normale sur le réseau T2C. Tram et bus circulent de nouveau aujourd'hui dans la métropole clermontoise. Le trafic avait été interrompu après l'agression d'un conducteur en début de semaine. La T2C annonce aussi un renforcement des mesures de sécurité. La SNCF, elle, renforce ses liaisons vers Paris. Avec les fortes chaleurs, plusieurs trains sont supprimés à la mi-journée ce week-end pour Clermont. Pour limiter les perturbations, 3 allers-retours en autocar sont proposés. L'Allier restreint l'usage de l'eau dès ce matin. Face à la sécheresse, la préfecture met en place de nouvelles restrictions dans plusieurs secteurs du département. Il sera interdit d'arroser sa pelouse, de laver sa voiture, de remplir sa piscine. Les jardins ne pourront être arrosés qu'entre 20h et 8h. Ceux qui ne respecteront pas ces règles risquent une amende pouvant aller jusqu'à 1 500€. 1-2-0. La France dans le dernier carré, la Coupe du Monde de football. Les Bleus poursuivent leur route. L'équipe de France est qualifiée pour les demi-finales en dominant le Maroc, donc 2-0. Kylian Mbappé a ouvert le score avant d'offrir une passe D à Ousmane Dembélé. 2 buts réalisés en seulement 6 minutes. Rendez-vous le jour de la fête nationale, mardi 14 juillet, contre l'Espagne ou la Belgique, qui s'affrontent ce soir. Et puis, on retrouve Pierre Demar. Il donne rendez-vous à ses fans à la rentrée. Son deuxième album sortira le 25 septembre. En attendant, Pierre Demar ira à la rencontre des auditeurs d'Énergie au Énergie Music Tour de Toulouse lundi. Et comme le veut la traîne sur les réseaux, il mettra le public au défi de chanter le refrain de son dernier hit, Je pense à vous. Je veux, je veux.

0: vais leur faire chanter le refrain a cappella. Je vais leur raconter comment on fait. Souvent, c'est assez chaotique. Je l'ai fait ailleurs, devant 10 000 personnes. C'était déjà compliqué. J'ai très envie de leur faire chanter C'est la première fois pour te dire que je me retrouve face à 80 000 personnes, comme ça en chair et en os. C'est un stade, quoi, c'est n'importe quoi. Moi, j'ai hyper hâte. En fait, vous m'avez fait découvrir et prendre goût aux énormes foules. Déjà à l'époque, il y a 2 ans à Compiègne, je pense qu'on était genre 30 000 ou un truc comme ça. C'était génial, énorme. Cette espèce de masse d'êtres humains, cette foule, ça apparaît tout à fait démesuré et jouissif. Il y a un côté maître du monde, hein, de chanter un morceau que tout le monde connaît comme ça devant une foule pareille. Ça va être dingue.
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0: Bon réveil, bon vendredi, c'est Charlie, c'est le 6-10 de l'été énergie. Peut-être que c'est les vacances pour vous ce soir, peut-être que c'est juste le week-end, et déjà ça, ça fait du bien. Et du coup, ben, y a que des hits que vous allez pouvoir acheter dans vos playlists pour bronzer ce week-end pendant les vacances, pendant vos barbecues, que des hits à écouter avec vos potes en famille. Daddy Yankee arrive sur Energy, c'est l'été. Forcément, Daddy Yankee est de retour, vous allez pouvoir vous ambiancer avec lui. Juste après Mauvais Joe, parfait pour démarrer la journée.
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0: 20 tout pile, bienvenue sur Énergie, c'est Charlie, c'est le 6-10 de l'été. Que des hits qui mettent de bonne humeur avant le week-end, avant les vacances. On va retrouver du Magic System, parfait pour fêter la victoire des Bleus hier soir. Tennis Swim, Scalo aussi pour vous sur Énergie. Et jusqu'à 10h, c'est le meilleur de Manu qui continue.
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3: Qu'est-ce que vous avez envie de partager avec nous ce matin?
4: Bah moi je voulais savoir si vous étiez pour ou contre les mouchoirs mantelés ou pas.
3: Et alors c'est quoi, c'est une très bonne question.
5: Ah bon,
3: c'est parce que en fait quand j'ai découvert
4: apparemment Lorenza
3: va au bar. Elle va au bar, elle en jouera plus tard.
4: On est bien.
3: Mais parce que la première fois que j'ai découvert les mouchoirs mantelés, je me suis dit ça doit être incroyable.
4: Ça avait, ouais, ça a l'air.
3: Ensuite tu t'en sers et c'est pas ouf de ouf.
4: Bah,
3: ça vaut pas un chewing-gum.
4: On est d'accord. Voilà. Et en plus de ça, ça coûte plus cher que les mouchoirs classiques. Et maintenant, j'associe la menthe à l'odeur de la mouche. Du coup, tu vois?
3: Ah oui, exact.
4: J'ai un problème avec ça. C'est que j'en avais acheté, puis en plus, t'achètes, c'est pas un paquet, t'en as 12.
3: Ouais,
4: t'es obligé de les finir après.
3: Et après, tu les donnes à des gens.
5: Moi, j'adore.
3: T'adores te moucher avec des trucs mentholés?
5: Ouais, mais j'en achète pas de moi-même, mais j'aime bien quand on m'en donne. Et je trouve qu'en fait, ça débouche le nez très facilement, sans besoin de produits. C'est un peu cool. Bah, ça
3: mouchoir,
5: sent bon.
3: Le mouchoir aussi, hein, ça débouche sans produit, hein, un mouchoir normal.
5: Oui, mais avec la menthe, j'ai l'impression que ça débouche bien les voies respiratoires.
3: Je pense que c'est psychologique.
4: Parce que toi, tu renifles.
5: Ouais.
4: De te moucher.
5: Ah non, je fais les deux.
3: Ah, attendez, Florent, notre producteur, a le regard de celui qui a envie de dire quelque chose sur le mouchoir mentholé.
6: Ben ouais, je suis complètement pour. En plus, c'est trop bien parfois juste de faire même juste une petite sniff. Tu vois, tu fais ah oui, ça sent la menthe. Et là, ça fait du bien, ça te libère les bronches.
3: Tu te drogues au mouchoir mentholé.
6: Il y a un peu ça,
4: sinon, pour sentir la menthe, brossez-vous les dents. Il y a un truc.
3: Ça fait longtemps qu'on n'a pas fait de pour ou contre.
4: Ah oui?
3: Bah déjà le mouchoir mentholé, gros débat,
5: gros débat
3: sur le mouchoir mentholé. Si vous en avez d'autres, je propose de lancer les pour ou contre ce matin.
4: Mm-hmm.
3: 0 870 42 48 si vous avez les pour ou contre. Allez, vous nous appelez. Si vous en avez un autre.
4: Oui, moi j'en ai encore.
5: Ah, moi aussi. Ah
3: bah, Nico, vas-y.
4: L'épilation totale du pubis chez les hommes.
5: Ah non.
3: Ça dépend si tu te mouches avec un mouchoir mentholé avant.
5: Oh non.
4: Je l'avais fait une période et c'est vrai que ça ressemblait un petit peu à un ver de terre, je trouve.
5: Bah oui, j'ai l'impression que
4: tu vois pas l'image du ver de terre.
3: Je vois.
5: Bah, voilà. Acteurs X. Enfin, je sais pas, je trouve qu'il faut un peu de poils quand même, quoi.
3: Mais alors, ce qui est marrant, c'est que chez les mecs, tu vas dire ça, mais pas chez les femmes. Si aussi.
5: Bah non, il faut que ce soit bien chez les femmes quand même, bien taillé, bien épilé quoi.
3: Bien taillé, genre château de Versailles.
5: Ou...
3: C'est pas Versailles ici. Mais j'ai fermé les lumières, je parlais pas de ça. Allez, on se fait des pour ou contre, appelez-nous au 0 870 42 48. Il y a Marina qui est avec nous. Bonjour Marina.
7: Bonjour Manu, bonjour l'équipe.
3: Sois la bienvenue parmi nous, Marina. Quel est ton pour ou contre?
7: Alors pour ou contre les couettes d'été.
3: Les couettes d'été. Ah, non, pas les cheveux. Les couettes sur le lit.
7: Pour le lit.
3: D'accord, non, je comprenais pas.
5: Il y a des couettes d'été?
3: Ben oui. En fait, c'est des couettes très légères, c'est ça?
7: Oui, c'est ça, ouais.
5: Mais pour alors?
4: Ah non, c'est un business, ça.
5: Ah bon?
3: Je sais pas, je connais pas, moi.
4: Ben oui, non, mais moi, j'ai une couette que j'utilise toute l'année, et l'été, si j'ai chaud, soit je dors sans couette, soit je mets juste le drap.
5: Ouais.
4: Tu vois. Si je mets pas la couette dedans.
3: Pour avoir la bonne température, c'est compliqué. T'as trop chaud si tu as. Si t'es complètement sous la couette.
5: Oui,
3: ça. Si tu mets.
5: Une
3: jambe en dehors. T'as un peu trop froid à la jambe.
4: Ouais, t'es pas bien.
3: C'est. Il faut aussi un bras dehors alors. Et ça équilibre.
4: Ouais. Mais en tout cas, la couette d'été, du coup, on n'est pas.
3: Non, j'ai oublié ça. Je... Non, je suis désolé. Donc apparemment, c'est un contre, Marina.
7: Oh, bon, ben c'est pas grave. Moi, je suis pour.
3: J'en ai rien à foutre.
5: Mais en fait, il est malade.
4: Non, mais ça, vous dormez.
5: Marina.
4: Non, mais ce qu'il veut dire, c'est que comme ils ne dorment pas ensemble,
5: ouais, c'est ça.
4: Cela ne le contrarie pas.
3: Non, j'en ai rien à foutre. De ta couette d'été.
5: Mais okay. Fais-toi plaisir, Marina.
3: Excuse-moi, on dirait ma femme qui vient de dire je viens de nous acheter un truc incroyable qui ne sert à rien. J'en ai rien à foutre de ce truc qui ne sert à rien.
5: Marina, il est en train de craquer, c'est rien.
4: On ne va pas dire qu'on ne savait pas qu'il était en burn-out.
3: Mais je t'embrasse, Marina.
7: Moi aussi.
3: Ça ferait plaisir un mug de l'émission.
7: Ah ben grave, bien sûr.
3: Mais j'en ai rien à foutre. Raccroche pas, je vais t'offrir le mug de l'émission et je t'embrasse fort, Marina. C'est pas mal.
4: Elle rit, elle pleure.
3: Raccroche pas, je t'offre vraiment le mug. Il y a Zeina qui est là. Bonjour Zeina.
8: Bonjour Manu et les Wawin.
3: Bienvenue sur Énergie, quel est ton pour ou contre?
8: Eh ben pour ou contre les hôtels all inclusive.
3: Méga pour.
4: Méga
5: con.
3: Mais t'es jamais allé dans un truc all inclusive?
4: Non, genre les Club Med ou un truc comme ça.
3: Alors oui, mais Club Med, c'est un niveau. C'est très très très cher, mais t'en as d'autres qui sont moins chers. Et tout
4: jamais
3: est. En fait, tout est inclus.
5: Ouais.
3: Tout est. C'est-à-dire que t'arrives et t'as plus rien à payer, quoi.
5: Moi, d'accord. J'ai changé là-dessus. Avant, j'étais ultra pour, mais maintenant que je m'intéresse de plus en plus à la bouffe, je t'avoue que les buffets, les machins et tout, ça me fait un peu chier.
3: J'adore, moi.
5: Ah mais c'est dégueulasse, les buffets d'hôtel.
3: Oh, le salut tous.
1: Le monde de l'hôtellerie t'emmerde.
3: Ça y est, Nico est en burn-out.
4: T'as fait de moi un monstre.
3: Il y a deux burn-out dans l'émission.
5: J'assume ce que je dis. Je préfère prendre un petit truc Airbnb et aller manger avec des gens qui me font de la bonne bouffe du terroir là où je vais, tu vois.
4: Oh là là.
5: Voilà.
3: Et dis-moi, ça va bien, France 3 Région, là?
5: Ça va super.
4: Elle va nous faire des vlogs et tout, tu vois.
5: Bien sûr.
3: Merci beaucoup Zeina d'avoir créé un burn-out et une nana qui veut aller manger la bonne rillette de chez Papy. Ah, oui. On t'embrasse fort Zeina.
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9: Allez, courage, encore une avant le week-end. C'est vendredi matin, bienvenue sur LRJ, c'est Charlie, le 6-10 de l'été, il est 7h32 et vous allez pouvoir chanter. Hein. Parce que là, si vous avez regardé le match des Bleus hier soir, c'est la fête qui continue. Hein. Magic System débarque sur LRJ, Teddy Swims aussi, et juste avant, c'est l'actu avec la rédac, près de chez vous.
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11: Salut à tous. La météo, le mercure continue de grimper dans le Puy-de-Dôme. La matinée est largement ensoleillée. Les 25 degrés sont vite atteints. En fin de journée, quelques orages pour éclater localement. Les maximales atteindront 39 à Issoire, 38 à Clermont et Rion. La chaleur restera bien installée demain avant un dimanche très ensoleillé encore. Irrésistible, les Bleus écartent le Maroc et filent en demi-finale. L'équipe de France poursuit son parcours parfait au Mondial 2026. Les Français ont dominé le Maroc, donc 2-0 hier soir en quart de finale, grâce à des buts de Mbappé et Dembélé. Ils disputeront leur troisième demi-finale de Coupe du Monde consécutive. Seule inquiétude, la sortie de Mbappé touche à une cheville. La France affrontera mardi l'Espagne ou la Belgique qui joue ce soir. Dernière chance pour le Festival World, le World Festival d'Ambert d'ailleurs, dans ce sens-là ça va mieux. Les organisateurs remettent en vente 100 billets ce vendredi à midi, une décision prise pour répondre à la forte demande et limiter le marché noir. Après cette ultime ouverture de la billetterie, le festival programmé du 16 au 18 juillet affichera complet. Des vacances utiles et rémunérées pour les 14-17 ans. Ils sont 32 à participer cet été au job citoyen de la communauté de communes entre Dore et Allier. Ils rénovent du mobilier urbain, repeignent des équipements ou embellissent un centre de loisirs à Lezoux. Léa Larchevêque fait partie du groupe.
12: À 8h20 ou 8h45, ça dépend des jours, on vient me chercher avec une navette. Après, on va sur le lieu et on nous dit les consignes et on commence à faire le graphe. C'est cool parce qu'on peut mettre de la musique et on s'entend tous très bien. C'est important pour moi parce que on repeint un peu pour que ça fasse joli et que du coup ça donne un peu une vie à la pièce et aussi à l'après-bus, que ce soit pas que tout net.
11: Le chantier citoyen se poursuit jusqu'au 24 juillet dans plusieurs communes du territoire pour refaire un abribus ou embellir un centre de loisirs. Les participants travaillent 5 heures par jour et perçoivent une indemnité de 25€. Dans l'actu également, au Moyen-Orient, les tensions repartent entre l'Iran et les États-Unis. Une installation militaire qui abrite la seule centrale nucléaire iranienne en activité a été touchée par une frappe selon Téhéran. Washington nie avoir mené une nouvelle attaque ces dernières heures. Cette reprise des hostilités met fin au fragile cessez-le-feu qui fait craindre une nouvelle escalade dans la région. Le calendrier top 14 de rugby est connu. L'ASM débutera sa saison les 5 et 6 septembre sur la pelouse de Lyon. Black M est dans le Puy-de-Dôme ce week-end. Le rappeur est attendu samedi à Pionsa pour la Night Fire 2K. C'est la fin de ce flash. Bonne matinée.

Ouais, ça va bien avec la victoire des Bleus hier soir. Bienvenue sur Énergie, c'est Charlie, c'est le 6-10 de l'été. Que des équipes mettent de bonne humeur, histoire de bien démarrer cette journée de taf et histoire de nous porter tranquillement jusqu'au week-end avec Sound of Legend et un des plus gros remix de l'année qui arrive juste après Tay Tay.

0: Salut, bon réveil, bon vendredi, c'est Charlie, c'est le 6-10 de l'été, énergie avec Eddie qui met de bonne humeur, que des hits de l'été. On va retrouver Mauvais Joe, BTS qui est aussi pour vous, et puis pour se marrer jusqu'à 10h, vous êtes bien accompagnés. Manu et tous ces moments du matin sont là.
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2: J'ai eu un message, enfin j'en reçois beaucoup de messages sur nos réseaux sociaux, c'est Manu officiel sur Instagram, sur Facebook, c'est Manu officiel TikTok sur TikTok, et j'ai reçu un message d'une maman qui s'appelle Ruby, et elle m'a dit voilà, mon fils est DJ.
3: Quoi?
2: Bon,
3: ok.
2: Je continue à lire son message. Et elle me dit que son fils, il est DJ. Et qu'il a 13 ans. Et qu'il a joué avec DJ Snake.
3: Quoi? La caisse.
2: Ok. Et là, je fais.
3: Non,
2: comment
3: mais
2: ça,
3: c'est
2: il
3: une dinguerie.
2: Comment ça, il a joué avec DJ Snake à 13 ans? Qu'est-ce que c'est que cette histoire? Et ben, donc, du coup, j'ai dit, mais faut qu'on t'appelle le matin. Résultat, ce matin, on a Eden, qui a 13 ans et qui mixe depuis qu'il a 9 ans au téléphone. C'est pas un problème cette histoire. Eden, bonjour.
4: Salut Manu, salut maman.
2: Ah, ta voix, effectivement, je sens que t'as pas 67 ans. Alors, non mais l'histoire, je sais pas, faut que tu nous racontes ton histoire. C'est ta maman qui s'appelle Ruby. C'est stylé d'avoir une maman qui s'appelle Ruby. Hein.
3: Ouais. Trop la classe.
2: Vraiment, bravo. T'aurais pu tomber sur une Martine, tu vois, bravo. Ouais. Bravo à toi. Donc, Eden, tu peux nous expliquer, t'as 13 ans, tu mixes vraiment depuis que t'as 9 ans.
4: C'est ça.
2: D'accord, et c'est quoi cette histoire? T'as fait la première partie de DJ Snake?
4: C'est ça. J'étais en voyage à Las Vegas pour aller voir le concert de DJ Snake.
2: Attends.
3: Non, mais déjà, cette phrase est folle.
5: Ouais,
3: j'étais en voyage à Las Vegas.
5: Normal.
2: Eden, c'est basique. Bon, vous savez, on avait vachement hésité avec Los Angeles ou les Caraïbes. Ouais. Donc attends, t'étais en vacances. Ta mère t'emmène en vacances à Las Vegas pour voir DJ Snake.
4: C'est ça.
2: Ok, non, mais non, non seulement elle s'appelle Ruby, mais en plus elle est sur la maman quand même. Donc, ok, tu vas le voir.
4: C'est ça. Et juste avant le concert, on rentre à l'hôtel pour se changer. On croise une jeune fille dans le couloir avec le maillot de la marque DJ Snake PMF. Et on lui dit que du coup, le soir, on va voir le concert. Du coup, elle nous répond en français parce qu'elle avait vu qu'on était français. Et elle dit qu'elle va le voir à son hôtel avec un petit groupe de fans qui le suit un peu partout. Et elle m'a proposé de venir avec elle. Juste moi, pas mes parents. Il n'y avait pas assez de place dans les Uber.
2: À 13 ans, elle te dit, viens avec nous voir DJ Snake.
4: C'est ça. Ma mère, elle m'a donné son téléphone avec une carte SIM, du coup, américaine.
2: D'accord.
4: Donc, je suis partie voir DJ Snake comme ça.
3: Non, mais ça, c'est dingue.
2: Attends, quand tu dis, je suis partie le voir, pas le voir jouer, le voir en vrai.
4: En vrai, j'ai parlé avec lui pendant une heure, à peu près.
2: Waouh, c'est improbable, l'histoire.
5: C'est normal.
2: C'est des histoires de vie, tu dis que c'est pas possible que ça arrive.
4: Oui, je pensais pas que ça allait arriver un jour.
3: C'est que c'est le destin, hein.
2: Donc là, t'arrives. On est à Las Vegas. Avant qu'il fasse son set, tu rencontres DJ Snake. Tu parles avec lui pendant une heure. Mais comment ensuite ça a basculé dans je fais ta première partie?
4: C'est ça. Alors, tout le petit groupe de fans, ils savaient que moi j'étais DJ, mais Snake, ils ne le savaient pas. Donc, ils m'ont poussé un peu pour aller voir Snake et me montrer mon travail, du coup, sur les réseaux sociaux. Il a kiffé. Et c'est là qu'il m'a fait sa proposition pour faire sa première partie à la release party.
3: Waouh!
2: Et sans avoir écouté ce que tu fais?
4: Si, il avait écouté sur les réseaux sociaux.
3: Ouais, mais t'as pas testé en live, quoi?
4: Non, pas du tout.
2: C'est incroyable. Et donc, t'as fait sa première partie. Il y avait combien de personnes devant toi?
4: Il y en avait 2500.
3: Waouh!
2: Et t'étais zen?
4: J'ai fait des plaques de stress sur tout le corps le lendemain.
3: Bah, tu m'étonnes.
5: Les mecs qui se coulent.
2: C'est l'histoire. C'est un film en fait. L'histoire de l'enfant qui va voir un DJ et qui se retrouve à mixer devant lui quoi. C'est incroyable. Ouais, c'est franchement, ta mère a vraiment eu raison de m'envoyer le message. Elle est dingue. Et alors? Il fait pas que mixer parce qu'il sort des titres aussi. Bah, normal, il est DJ.
3: Ah bah oui. Ouais.
2: Alors ton nom de DJ c'est quoi?
4: DJ Joke.
2: DJ Joke. Okay. C'est comme une blague, en fait.
4: Voilà.
2: Et le 1er juin, il y a un titre qui sort, et normalement, on l'a en exclusivité.
3: C'est vrai, trop cool. Bah,
2: c'est un peu une première mondiale.
3: Génial.
2: Il a 13 ans, il mixe depuis qu'il a 9 ans, il s'appelle Eden, DJ Joke, et le titre c'est Freaky Day, et c'est ça.

0: Et là, on se dit, c'est ton père qui fait la voix ?
1: Non, pas du tout.
0: D'accord, ok. Oh, ils font tout en famille, donc. Eh ben, écoute, tu sais quoi ? Bravo à toi, c'est génial.
1: Merci beaucoup.
0: On dit souvent, allez jusqu'au bout de vos rêves. Il a même pas attendu que le rêve arrive à sa fin. Lui, à 13 ans, il est déjà là.
2: Ça y est.
0: C'est génial. Eh ben, bravo à toi, Eden.
3: Bravo,
1: merci beaucoup.
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0: C'est Charlie et je peux vous dire que vous avez très bien fait de mettre Énergie ce matin pour démarrer la journée.
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0: Oh oui, vous avez choisi la bonne radio, vous avez peut-être gagné 25 000 euros ce matin. La playlist suprême est de retour sur Énergie, elle va tomber deux fois. C'est-à-dire que vous avez deux chances de prendre un gros chèque de 25 000 euros. Donc restez bien sur Énergie, 39-37 dès que vous entendez ces 5 hits à la suite. Le premier c'est Muse, suivi de Gims, le troisième c'est Offenbach.

0: Attendez les 5 à la suite. 39-37 sur Énergie, vous gagnez 25 000 euros. Là, là, là, là.
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15: Allez, on est quasiment au week-end, courage! Bienvenue sur Energy, c'est Charlie. Et comme d'hab, pour bien démarrer la journée, c'est le 6-10 de l'été avec des hits de l'été. Charlotte Cardin arrive, vous allez pouvoir chanter avec elle. Riviera aussi.
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15: Et Riviera, si vous connaissez pas, très bon, hein, version 2026 de Sean Paul, vous allez adorer. C'est juste après l'actu, avec la rédac près de chez vous.
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17: Bonjour à tous. La météo, la chaleur s'installe aujourd'hui dans le Puy-de-Dôme. On dépassera rapidement les 25 degrés sous un soleil bien présent. Cet après-midi, des orages pourront éclater localement. Les températures, elles iront jusqu'à 39 à Issoire, 38 à Clermont et Rion. Demain, même type de temps. Dimanche, le soleil dominera largement et il fera encore très chaud.
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17: La France dans le dernier carré, la Coupe du monde de football. Les Bleus poursuivent leur route. L'équipe de France est qualifiée pour la demi-finale en dominant le Maroc 2-0. Kylian Mbappé a ouvert le score avant d'offrir une passe décisive à Ousmane Dembélé. 2 buts réalisés en seulement 6 minutes. Les hommes de Didier Deschamps disputent ainsi une 3e demi-finale mondiale consécutive. Hier soir et cette nuit, on a fait la fête un petit peu partout. Le réseau T2C reprend du service ce vendredi. Tram et bus circulent normalement après l'arrêt du réseau décidé à la suite de l'agression d'un agent en début de semaine. La T2C confirme la reprise du trafic et annonce un renforcement des mesures de sécurité sur la métropole clermontoise pour les voyageurs et les personnels. Des cars et des trains plus longs ce week-end pour les départs en vacances. La SNCF adapte son service pour pallier les suppressions de trains à la mi-journée à cause des fortes chaleurs. Les rames sont doublées sur les trains maintenus entre Paris et Clermont et 3 allers-retours en bus sont proposés. Les Panthères de Chamalières joueront

0: Bien à la Maison des Sports, le club de volley de première division de la ville de Clermont ont trouvé un accord après plusieurs semaines de problèmes sur les conditions financières d'utilisation de la salle. Les joueuses de Chamalières disputeront donc bien leur match à domicile à Clermont la saison prochaine et conserveront aussi leur créneau d'entraînement. Le Energy Music Tour de Toulouse, c'est lundi. Vous pourrez y applaudir les locaux de l'étape, Big Flo Oli, mais aussi Marine ou encore Gims. Et Pierre Demar, le chanteur belge, profite de son été. Le calme avant la tempête, il vient d'annoncer la sortie de son deuxième album, porté par son hit Je pense à vous, le 25 septembre.
1: Je profite vachement. Mon été, il ressemble à un bel été. À un été, en fait, charnière entre j'ai fini mon disque et la tournée n'a pas encore commencé. Donc, je fais que de prendre des vacances. En Bretagne, chez mes parents, je peux voir mes copains, je peux inviter du monde, boire un petit peu, être heureux, quoi. Moi, je suis hyper content des retours sur Je pense à vous, qui plaît autant aux fans qui étaient déjà convaincus qu'il y a plein de... Je sens que on va chercher des nouvelles, même catégories, démographies de personnes, des musiciens, des gens plus jeunes aussi, de 15-30 ans, ce qui fait plaisir. Je pense à vous, c'est un beau morceau pour lancer le disque. Je trouve qu'il me ressemble, qu'il est léger, festif. C'était absolument à propos pour lancer l'été et je suis très content.
0: Pierre Demar qui prépare également une nouvelle tournée dans toute la France à l'automne. Pas de date à Clermont pour le moment. Bonne matinée.

0: courage, c'est vendredi matin, bienvenue sur Énergie, les 8h10, c'est Charlie, bientôt le week-end, bientôt les vacances. Here we go, okay. Elle va passer vite cette journée avec tous les hits de l'été sur Énergie. Il y a Gims qui arrive, que vous allez peut-être voir en festival cet été. Vous allez kiffer avec Gims sur scène, c'est sympa. Et il s'arrête jamais, il sera au Franco de La Rochelle qui démarre d'ailleurs aujourd'hui, Gims. Et là, on va le retrouver sur Énergie, pas tout seul, avec tous ses potes de la section. Peut-être d'ailleurs le plus gros hit de la section. Et c'est lui qui va vous porter jusqu'au boulot et vous mettre de bonne humeur. Section d'assaut arrive sur Énergie juste après Temper City.
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0: Ah, il y a même Taylor Swift qui fait de l'harmonica. Ça, c'est une journée qui démarre bien. Bienvenue sur Énergie, c'est Charlie. C'est le 6-10 de l'été avec tous les hits de l'été qui vont bien, qui vont nous porter jusqu'au week-end, jusqu'aux vacances, peut-être pour vous. Profitez bien avec Vita. Vous allez pouvoir chanter avec elle. Elle arrive sur Énergie, Vita. Naïka aussi qu'elle est pour vous. Et jusqu'à 10h, on se marre avec le meilleur des ouin-ouin.
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3: Depuis 10 minutes, nous sommes mobilisés parce que Lorenza est bougonne ce matin. Nous sommes mobilisés pour lui changer les idées. Et c'est pour ça que nous allons fêter nos mini-victoires maintenant. Le principe est très simple. Vous avez fait quelque chose dont vous êtes fier, mais peut-être que personne ne l'a vu. Ça peut être un tout petit truc. Eh ben, on va fêter votre mini-victoire avec vous. Et Lorenza, toi aussi, tu peux fêter tes mini-victoires. Tous ensemble, c'est parti. On vous prend au 0-870-42-48. On démarre. Nico, tu veux démarrer avant?
4: Allez, ouais, moi je suis chaud, j'ai fini un dentifrice. Je l'ai découpé pour racler l'intérieur.
5: Oh, mais bravo!
3: Alors ça, oui! Ça beau, ça tu n'es plus pas débordé, mais c'est une mini victoire, bravo!
5: Oui.
3: Alors, Viviane est là au téléphone. Bonjour Viviane.
6: Bonjour Manu, bonjour les mamans.
3: Quelle est ta mini victoire à toi?
6: Bah moi, mon copain n'arrivait pas à ouvrir le bocal de cornichon et moi, j'y suis arrivée en 2-2.
3: Mais bravo,
5: bravo, bravo.
3: Elle est là, mais la MMA. Alors, Stanislas est là. Bonjour Stanislas.
7: Salut Manu, salut Wawa.
3: Quelle est ta mini-victoire à toi?
7: Bah moi, ce matin, j'ai réussi mon créneau du premier coup.
3: Mais wow. Bravo. Alors, bien sûr, on est avec toi pour fêter ta mini-victoire. Florent, notre producteur.
8: Bah moi, j'ai enfin réglé la longueur de mes cafés, donc j'ai plus besoin d'appuyer moi-même sur le bouton pour l'arrêter.
3: Mais bravo. Jusqu'au moment où quelqu'un va te la dérégler en appuyant sur stop dessus. Voilà. Ça, c'est énervant, bien sûr. Vos mini-victoires, Sandra, bonjour.
9: Bonjour Manu, bonjour les Wawa.
3: Quelle est ta mini-victoire
9: hier? En arrivant chez moi, j'ai retrouvé mes clés du premier coup dans mon sac.
3: Mes félicitations, bravo. Alors, maintenant, il faut que tu retrouves ton téléphone portable. Parce qu'on perd tout le temps son téléphone portable avec ses clés, c'est la base. Marie est là, bonjour Marie.
10: Salut Manu, salut les ouin-ouin.
3: Quelle est ta mini-victoire à toi?
10: Ben moi, j'ai fait une commande sur Internet et j'ai su rentrer mon numéro de CB de tête.
3: Oh la
5: vache!
4: C'est que tu l'utilises beaucoup.
5: Oh la commande!
3: C'est qu'elle fait beaucoup, beaucoup de commandes pour connaître son numéro de carte bleue par cœur.
4: C'est pas une mini victoire quand on manquait.
3: Mais elle est pour toi, bravo à toi! Mathilde est là aussi, bienvenue Mathilde.
11: Salut Manu, salut les ouin-ouin. Alors moi, ma mini victoire, c'est que j'ai attrapé mon bus alors qu'il allait partir et que le suivant, il était dans 20 minutes.
3: Mes félicitations, oh, bien sûr! Alors! Les mini-victoires, on
5: j'en
3: continue.
5: Ai une.
3: Attends, on va terminer avec toi.
5: Ah, ok.
3: Ah, oui, oui. Sylvain est là, bonjour Sylvain.
12: Salut Manu, salut Romain.
3: Quelle est
12: alors
3: ta mini-victoire?
12: À l'aéroport, ma valise, elle est sortie en premier sur tapis roulant.
3: Oh, mais ça, c'est incroyable. Alors, c'est la mini-victoire.
5: Ah ça c'est la meilleure.
4: T'as envie de le dire à tout le monde.
3: Meilleure des... Ah mais t'as envie de le filmer. Regardez, elle est sortie en premier ma valise. Bravo à toi Sylvain et merci de nous avoir appelés. Toi aussi, t'as une mini-victoire, Lorenza?
13: Ouais, ça fait 2 nuits que je me lève pas pour faire pipi, donc 2 nuits complètes. Parfait.
3: Elle est là, la vieille.
1: Ouais. Allez. Manu sur Énergie, ensemble pour démarrer la journée. 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
14: C'est vendredi, il est 8h30, bon réveil, bon courage pour cette dernière journée de la semaine. C'est Charlie, c'est le 6-10 de l'été. Vous avez mis l'énergie, vous avez bien fait, vous allez pouvoir chanter avec Vita qui arrive pour vous. Naïka qui est aussi, et juste avant c'est l'actu avec la rédac près de chez vous, partout en France.
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16: Bonjour à tous. La météo, la chaleur s'installe aujourd'hui dans le Puy-de-Dôme. On dépassera rapidement les 25 degrés sous un soleil bien présent cet après-midi. Les orages sont annoncés. Les températures, elles vont grimper jusqu'à 39 à Issoire, 38 à Clermont et Rion. Demain, même type de temps. Dimanche, le soleil dominera largement et il fera encore très chaud. Le World Festival d'Ambert rouvre sa billetterie pour répondre à la très forte demande et lutter contre le marché noir. Les organisateurs remettent en vente 100 billets supplémentaires. Rendez-vous ce vendredi à midi sur la billetterie du festival. Après cette ultime mise en vente, le rendez-vous avec Énergie du 16 au 18 juillet affichera définitivement complet. Cet été, les 14-17 ans du Puy-de-Dôme s'engagent grâce au job citoyen dans la communauté de communes entre Dore et Allier. Ils sont 32 à participer à des chantiers au programme, par exemple la rénovation de mobilier urbain ou encore la création d'une fresque dans un centre aéré à Lezoux. Léa Larchevêque fait partie du groupe.
17: On fait du graphe pour un abri de bus et aussi deux fresques dans le centre aéré. La fresque de l'abri de bus, c'est un paysage avec un coucher de soleil et des arbres avec des montagnes. C'est super. On n'a pas tout le temps la chance de manier des bombes de peinture pour faire du graffiti. C'est cool parce qu'on peut mettre de la musique et on s'entend tous très bien. Et que franchement, c'est cool parce que du coup, on a plein de nouvelles amitiés. C'est payé 25 euros la journée.
16: Et les chantiers citoyens se déroulent jusqu'au 24 juillet dans plusieurs communes comme Lezoux ou Bord-l'Étang. Les participants travaillent 5 heures par jour. Dans l'actu aussi, au Moyen-Orient, les tensions repartent entre l'Iran et les États-Unis. Une installation militaire qui abrite la seule centrale nucléaire iranienne en activité a été touchée par une frappe, selon Téhéran. Washington nie avoir mené une nouvelle attaque ces dernières heures. Cette reprise des hostilités met fin au fragile cessez-le-feu et fait craindre une nouvelle escalade dans la région. Fierté pour nos bleus, bravo au Maroc, a tweeté hier soir le chef de l'État Emmanuel Macron. Les bleus écartent le Maroc et filent en demi-finale. L'équipe de France poursuit son parcours parfait au Mondial 2026. Les Français ont dominé donc les Marocains 2-0 hier soir en quart de finale grâce à des buts de Mbappé et Dembélé. Ils disputeront leur troisième demi-finale de Coupe du Monde consécutive. Seule inquiétude, la sortie de Mbappé touchée à une cheville. Et la France affrontera mardi l'Espagne ou la Belgique qui joue ce soir. Et puis l'ASM connaît son programme pour la prochaine saison. Premier match en top 14 à Lyon le week-end du 5 et 6 septembre. Et après, on recevra le Stade français. Enfin, Black M est en concert samedi à Pionsat. C'est l'artiste en tête d'affiche de la Night Fire 2K. Bonne matinée.

0: on démarre la journée avec les plus grandes stars au monde ici sur Énergie. C'est Charlie, c'est le 6-10 de l'été. Et on démarre surtout de bonne humeur avant le week-end, avant les vacances, ça fait du bien. Bruno Mars est calé pour vous. Tiens, si vous chantez avec Bruno Mars, c'est parfait. Jungle et Emma aussi sont là. Et le meilleur de Manu, ça continue jusqu'à 10h. On se marre avec les Wawa.
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2: On se donne des médailles parce qu'on va pas attendre que ce soit les autres qui nous donnent des médailles. Vous pensez en avoir mérité une cette semaine pour quelque chose que vous avez fait. 0 870 42 48. On vous prend au téléphone avant ça. Petit tour du studio. Si vous pensez avoir mérité une médaille ce matin.
3: Ah, allez, moi, Lanza. Oui, hein. Oui, j'ai fait plus de 7 visites d'appartement cette semaine et j'ai été à l'heure à chaque fois.
2: Ah, bien.
3: Ouais.
4: Stylé.
3: Zéro retard.
4: Comme donc, des quoi, fois, pile à l'heure, c'est important mais... pour toi.
3: Oui. Et
2: on en est où de la, parce que Lorenza doit déménager assez rapidement.
3: Ouais.
2: Elle doit bouger de la coloc. Enfin, les colocs, tout le monde bouge d'appartement.
3: Ouais, c'est ça.
2: Et on en est où?
3: Ben, on en est à, on envoie des dossiers, on fait des visites, on croise les doigts. On en a vu plusieurs qui nous plaisaient, donc là, on attend des réponses, quoi.
2: D'accord, donc il n'y a rien de sûr encore.
3: Non, et... pas du tout.
2: Bon. Non, parce que ça sent,
3: c'est quand
2: ça,
3: même dans 10 jours, quoi.
2: Mais, ça sent la mort. Ah, ça sent la mort.
3: Arrête, ne dis pas ça.
4: Putain, tu vas voir qu'elle va nous demander si on peut l'héberger.
3: Non, on est positif, on va trouver. Je sens, je sais pas, c'est le printemps, comme tu dis, je sens un bon truc, ça va le faire.
2: Sache que chez moi, dans notre maison, et je fais l'émission de la maison ce matin, et il y a Alina, ma femme, qui est avec nous ce matin aussi, donc je te le dis, c'est en notre nom, il y aura toujours une chambre pour toi, Nico.
4: Merci, copain.
3: J'attendais le moment, ça
4: me suis. J'en étais sûr.
3: Ah, ben ouais.
2: Pour quelle raison vous pensez avoir mérité une médaille? Cette semaine, il y a Emeline qui est avec nous. Bonjour, Emeline.
5: Salut, Manu. Salut, les Wawin.
2: Bienvenue sur Énergie. T'as mérité ta médaille, toi aussi, on t'écoute.
5: Ah, je pense, ouais. En fait, moi, je suis enceinte de 6 mois et j'ai réussi à me relever du canapé sans m'aider des accoudoirs et sans appeler mon mari.
2: Écoute, bravo.
3: Bravo.
2: Bravo. C'est j'avoue bien. Que je me rends pas compte de la complexité de la chose parce que j'ai jamais été enceinte. Mais Alina, si, donc.
6: Eh oui. Après, toutes les femmes ne prennent pas le même poids. Toi, t'as pris combien? Parce que moi, j'avais pris énorme. Hein. Moi, à 6 mois déjà, je roulais. Donc.
5: En fait, j'ai pas trop pris. J'ai pris genre 4-5 kilos. Mais
6: Oh la chance.
2: Attends, excuse-moi, mais 4-5 kilos, alors je sais, alors je vois le truc. Hein. 4-5 kilos, je les ai déjà pris. Mais moi, en raclette. Donc.
4: Et t'avais du mal à te lever du canapé.
2: Effectivement.
6: Elle a bien mérité sa médaille.
2: Je comprends.
5: Si je suis sur une grossesse gériatrique. Attention, vu que j'ai plus de 35 ans, grossesse gériatrique.
6: Oh, c'est horrible ce terme.
2: Ouais. Attends.
3: Ça veut dire que c'est horrible. Pour avoir un bébé,
4: c'est la carte
3: horrible.
4: Senior, quoi.
2: C'est le vrai mot, on appelle ça comme ça?
3: Ouais.
6: Et c'est horrible. Quelle horreur.
2: Après 35 ans, grossesse gériatrique. Mon Dieu, c'est horrible. Ouais. Bon, mamie, on t'embrasse.
5: Merci, les enfants.
2: Belle journée, Emeline. Pour quelle raison vous pensez... Gros bisous. Pour quelle raison vous pensez avoir mérité une médaille?
6: Alors, moi, je te dis que j'ai mérité une médaille.
2: Ah, ma femme n'est pas
6: une
2: contente.
6: Sacrée voilà. Médaille, parce que ça fait quand même une semaine, voire même plus.
2: Deux semaines.
6: Je
2: vois de quoi tu vas parler.
6: Ouais. Que je supporte. Ça, déjà rien que le mot, je peux plus l'entendre. Sa névralgie cervico-brachiale.
4: Mais il souffre.
6: J'en peux plus.
2: Alors, excusez-moi. Pour ceux qui ne le savent pas, oui.
6: Ah,
2: j'ai une névralgie.
6: Tout le monde le sait.
2: Névralgie cervico-brachiale. Je savais pas que ça existait avant, mais on me l'a diagnostiqué. Ça fait hyper mal dans le dos. Ça vient du cou. Et ça lance partout. Même j'ai vu mon kiné, je fais des séances de kiné.
6: Oh là là.
2: Et qu'est-ce qu'il m'a dit, mon kiné, je te l'ai dit.
6: Ah oui, il lui faut des opiacés, on
2: oui.
6: En peut plus.
2: Il m'a dit, si la douleur est trop difficile, on peut voir pour des opiacés, d'accord?
3: T'es doudouille, hein.
6: Ah, il est doudouille. Attends, notre meilleure amie, elle s'est bloquée le dos, elle en fait moins que toi. Alors que, si BBF, Alice, elle s'est bloquée le dos, et voilà. Et elle, le matin, elle est à quatre pattes, et elle.
2: Sa vie privée ne nous regarde pas, sa vie intime. On veut pas la connaître.
6: Ah non, mais je te jure.
2: On a Ilan qui est avec nous au téléphone. Bonjour, Ilan.
7: Bonjour, Manu, bonjour, les Wawa.
2: Bienvenue sur Énergie, Ilan. Pour quelle raison tu mérites une médaille?
7: Alors, j'ai passé 20 minutes à aider une touriste à trouver son chemin alors que j'étais en retard.
2: 20 minutes, c'est long quand même.
3: C'est beaucoup, hein.
6: Ouais, elle était jolie.
7: Ouais, ça va.
2: Mais c'est 20 minutes, comment ça? Pourquoi t'as mis 20 minutes? C'est long, 20 minutes?
7: Bah ouais, mais comme elle parlait pas français, du coup, bah pour expliquer une direction, c'est encore plus compliqué.
2: D'accord. Et tu penses qu'elle a réussi à trouver le chemin ou...
7: Bonne question.
2: D'accord. Ok, on comprend les 20 minutes. Alors, s'il y a quelqu'un qui tourne autour de... T'es dans quelle ville, Ilan?
7: Autour de Lyon.
2: D'accord, autour de Lyon. Si vous voulez quelqu'un autour de Lyon qui commence à sentir mauvais parce qu'elle n'arrive plus à retrouver chez elle, que ses vêtements sont usés, etc., c'est la faute d'Ilan. Voilà, vous voilà, le savez.
7: Tout à fait, c'est ça.
2: Merci de nous avoir appelé, Ilan. T'as quand même fait une bonne action.
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0: matin, c'est Charlie, c'est le 6-10 de l'été. Bienvenue sur Énergie. J'espère que vous êtes prêts. J'espère que vous êtes bien réveillés.
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12: C'est tout droit, direction le week-end, c'est vendredi matin. Bienvenue sur Énergie, c'est Charlie, c'est le 6-10 de l'été Énergie. Bientôt les vacances. Je vous souhaite. En attendant, il fait chaud, il y a une journée de boulot. Et pour que ça passe encore plus vite, les hits Énergie sont là. On va chanter avec Pink et Mauvais Joe.
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12: Et on retrouve la rédac pour toutes les infos près de chez vous.
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13: Salut à tous. La météo, le thermomètre s'emballe dans le Puy-de-Dôme. Le soleil domine largement ce matin et les 25 degrés seront rapidement dépassés. Cet après-midi, des orages pourront éclater par endroits, mais la chaleur restera étouffante avec jusqu'à 39 degrés soir, 38 à Clermont et à Arion. Demain, les mêmes conditions sont attendues. Dimanche s'annonce très ensoleillé, toujours aussi chaud.
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13: Retour à la normale sur le réseau T2C. Tram et bus circulent de nouveau à Clermont aujourd'hui. Le trafic avait été interrompu après l'agression d'un conducteur en début de semaine. La T2C annonce aussi un renforcement des mesures de sécurité. La SNCF travaille sur ses liaisons vers Paris. Avec les fortes chaleurs, plusieurs trains clermontois sont supprimés à la mi-journée ce week-end pour limiter les perturbations. Trois allers-retours en autocar sont proposés. L'Allier restreint l'usage de l'eau dès ce matin. Face à la sécheresse, la préfecture met en place de nouvelles restrictions dans plusieurs secteurs du département. Il sera interdit d'arroser sa pelouse, de laver sa voiture ou de remplir sa piscine. Les jardins ne pourront être arrosés qu'entre 20h et 8h. Ceux qui ne respecteront pas ces règles risquent une amende pouvant aller jusqu'à 1 500€. 1-2-0 et ça suffit. La France dans le dernier carré, la Coupe du Monde de football. Les Bleus poursuivent leur route. Donc l'équipe de France qui s'est qualifiée pour les demi en dominant le Maroc 2-0. Kylian Mbappé a ouvert le score avant d'offrir une passe décisive à Ousmane Dembélé. 2 buts réalisés en seulement 6 minutes. Rendez-vous le jour de la fête nationale, mardi 14 juillet, contre l'Espagne ou la Belgique qui s'affrontent ce soir. Il donne rendez-vous à ses fans à la rentrée. Pierre Demar sortira son deuxième album le 25 septembre. En attendant, il ira à la rencontre des auditeurs Énergie au Énergie Music Tour de Toulouse lundi. Et comme le veut la traîne sur les réseaux, il mettra le public au défi de chanter le refrain de son dernier hit, Je pense à vous.
15: Je vais leur faire chanter le refrain a cappella. Je vais leur raconter comment on fait. Souvent, c'est assez chaotique. Je l'ai fait ailleurs, devant 10 000 personnes. C'était déjà compliqué. J'ai très envie de leur faire chanter C'est la première fois pour te dire que je me retrouve face à 80 000 personnes, comme ça en chair et en os. C'est un stade, quoi, c'est n'importe quoi. Moi, j'ai hyper hâte. En fait, vous m'avez fait découvrir et prendre goût aux énormes foules. Déjà à l'époque, il y a 2 ans à Compiègne, je pense qu'on était genre 30 000 ou un truc comme ça. C'était génial, énorme. Cette espèce de masse d'êtres humains, cette foule, ça paraît tout à fait démesuré et jouissif. Il y a un côté maître du monde, hein, de chanter un morceau que tout le monde connaît comme ça devant une foule pareille. Ça va être dingue.
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0: Je peux vous dire que partout en France, il y a des journalistes heureux, hein, parce qu'ils sont en week-end. Merci beaucoup à la rédac. On continue de se faire plaisir tous les hits de l'été pour démarrer ce vendredi. Mauvais Joe arrive sur Énergie juste avant. C'est le meilleur de Manu.
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2: C'est le moment de s'apprendre des choses. Alors peut-être qu'on les aura oubliées dans 2-3 minutes, ces choses. C'est ce que je dis à chaque fois, mais c'est pas grave parce que sur le moment, eh ben, on est content de les apprendre. On s'apprend chacun des choses. Nico, Lorenza et moi, c'est parti. Mmh. Allez, Nico.
3: Eh ben, regardez par la fenêtre une minute, améliore la concentration juste après.
2: Ah, genre quand on est à l'école. Non mais attends, c'est vachement intéressant parce que quand on est à l'école, ouais, c'est souvent au collège, au lycée, on est là, on regarde par la fenêtre et la prof nous dit wow, qu'est-ce que vous faites là, revenez vers moi. Hmm. Bah non, en fait, en faisant ça, on sera plus concentré après.
3: Eh ouais, je me concentre, madame.
4: Après, il a dit une minute, hein, pas 10 quoi, tu vois.
2: Ah, c'est, on n'est pas plus concentré pendant une heure, par exemple.
3: Non, c'est juste une minute pour l'aération du cerveau. Je suis désolé, Manu.
2: Bon, pour être très honnête, des fois en cours, quand je m'emmerdais, je regardais par la fenêtre et j'essayais de voir un truc qui allait m'intéresser.
3: Oui, ça arrive parfois, tu vois un élève passer, tu dis qu'est-ce qu'il fout là lui.
4: Ah oui, c'est vrai, ouais, mais bon. T'as
2: jamais vu ça? Je me rappelle, il y avait un petit toit, je comptais les tuiles du toit.
4: Non mais. Waouh. Elle est folle. Oh là là.
3: Ah ouais. Ouais, tu suivais pas les masses en cours, quoi.
2: Ouais, n'empêche que je suis peut-être le seul au monde aujourd'hui à savoir exactement combien il y a de tuiles sur le toit de mon collège, ok? Un peu de respect. Le record de vitesse atteint par une balle de ping-pong en plein vol, ça m'a surpris. Mais c'est 112,5 km/h.
3: Oh, wow, elle peut se faire flasher.
4: Tu la prends dans la tête, t'es waouh.
2: On voit rarement des balles de ping-pong sur l'autoroute aussi, Nico, mais c'est vrai, oui, c'est vrai. Dans l'absolu, 112,5 km/h. Alors tu sais quoi, respect. Florent, qui est notre producteur, qui est très à cheval sur
5: tennis de table.
4: Oula.
2: Oui, il appelle ça le tennis de table, le ping-pong. Mais bon. Mais toi, non, vous allez vite quand même, hein, 112 km/h.
5: Mais c'est un sport qui est très intensif. On se rend pas compte là, la puissance de l'avant-bras là. C'est comme ça. Ça part vite, hein.
2: T'en fais un peu trop là quand même.
5: Ouais. Non, mais ça reste
2: un sport qu'on fait l'été, pieds nus, avec un apéro à la main gauche.
5: Hein, mais pour les amateurs, complètement. Les professionnels jouent au tennis de table. Hein.
2: J'en connais que deux, les frères. Comment ils s'appelaient, les frères
4: Lebrun.
2: Connais que deux joueurs, c'est les frères Lebrun.
3: Ils connaissent même pas le nom.
4: Comment ils s'appellent, là, les deux frères?
5: J'en connais que deux, mais je les connais pas.
2: Ouais, ping-pong 1 et ping-pong 2, voilà.
4: Super. Oh, le manque de respect.
2: Excusez-moi.
5: La fédération va te tomber dessus, je te le dis, moi.
2: J'ai un total manque de respect pour le ping-pong, pardon. Allez, parlons plutôt du pickleball ou du padel, si tu veux. Les infos à la tour du monde, on continue, Lorenza.
4: 180 mètres, c'est la distance moyenne que parcourt chaque jour notre pouce en scrollant. Est-ce que dingue?
2: Et pourquoi ça compte pas dans les pas, ça?
4: Tu sais que ça équivaut à 300 pas.
2: Et ben voilà. Ah, alors. On devrait compter les pas de pouce. Combien t'as fait de pas de pouce aujourd'hui?
4: C'est quand même la moitié de la tour Eiffel, quoi.
2: Et ben alors.
4: C'est une distance de ouf.
2: Alors excusez-moi, mais c'est classe de dire excusez-moi, j'ai scrollé la tour Eiffel aujourd'hui.
4: <C'est trop stylé. rire>
2: Lors de la Coupe du Monde de foot de 1950, l'Inde fut invitée, mais n'a pas participé à la Coupe du Monde. Pour une raison très précise. D'après vous, laquelle? Nico?
3: Ils n'étaient pas assez nombreux.
2: Non, ils étaient une équipe totale, une équipe complète. Lorenza?
4: Ils se sont trompés de date.
2: Non, ils avaient la bonne date, ils étaient invités, ils auraient pu venir, hein. Mais ils n'ont pas pu. Nico?
3: C'est lié à une maladie? Genre ils ont bouffé un truc pas bon et non?
2: Non, c'est pas une maladie, écoutez bien. À cette période, en fait, les footballeurs indiens jouaient sans chaussures.
4: Ouais.
2: En 1950, ils jouaient sans chaussures. Et à la Coupe du Monde, les chaussures étaient obligatoires.
4: Oh, le seum!
2: C'est ouf, hein. Du coup, ils ont pas pu venir parce qu'ils jouaient sans chaussures.
3: C'est con.
4: Ah ouais, c'est ultra con comme truc.
2: Oui, c'est un peu. Ouais. Oh, c'est ultra con. Je crois que le scroll, c'est pas con.
4: Non, mais je dis les pauvres, c'est con.
2: Mais je sais, c'était gratuit ce que j'ai dit.
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0: Vendredi matin, bienvenue sur Energy, c'est Charlie. Et bon courage ceux qui passent les rattrapages du bac là. Oh là là. Ya ya ya. Bah dites-vous qu'après c'est les vacances et du coup on va se détendre ce matin dans le 6-10 de l'été. On n'y pense pas, que des hits de l'été sur Énergie, parfait pour s'ambiancer avec Kelly Rowland et Nelly qui arrivent. Ça c'est un énorme hit hein. Alors pour ceux qui passent le bac ou le rattrapage du bac, ils l'ont pas connu à la sortie ce hit hein, Kelly Rowland et Nelly, c'était en 2002. Mais c'est toujours sur Énergie et ça fait du bien ce matin, vous allez pouvoir chanter juste après Sound of Legend.
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0: taf, c'est Charlie, c'est le 6-10 de l'été. Bienvenue sur Énergie. Je peux vous dire que ce matin, vous avez mis la radio, eh ben, vous avez eu du pif. 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Restez là, la playlist suprême peut tomber à tout moment. Et puis jusqu'à 10h, on continue de se marrer avec les ouin-ouin. C'est le meilleur de Manu.
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2: Bah, j'en ai parlé avec des potes et je voulais vous le dire aussi. Ah. Je suis jamais allée dans un club de striptease. Bon, ça, j'avoue que je balance ça. Voilà.
3: Oui, c'est vrai que c'est bizarre de balancer ça comme ça. Dans
4: ça vient nulle part.
2: Non, mais parce que j'aimerais bien y aller une fois.
3: Ah.
2: Mais si je vais aux États-Unis, je pense.
3: Pour aller à un club de striptease ?
2: Oui, parce que les gens sont plus libérés et ils ont une autre vision du club de striptease et genre, c'est plus ouvert. Genre, les femmes sont là aussi, il y a de la danse, t'as des billets, tu peux lancer.
3: Pour quelqu'un qui est jamais allé dans un club de striptease, tu connais beaucoup.
2: Mais parce que j'ai envie d'y aller une fois.
3: Les billets que tu peux lancer, je suis pas sûr. Hein, c'est pas,
4: bah non,
3: c'est pas la
4: c'est dans
3: foraine.
4: C'est dans les films. Hein.
2: Non, je vous promets que c'est vrai. Enfin, moi, j'ai des potes qui l'ont fait.
3: Mais tu lances des billets ?
2: Bah, tu peux lancer des billets, ouais, sur une meuf qui danse sur toi, quoi.
4: Non, je le rattrape, moi.
3: Ah, d'accord, ok.
2: Mais c'est bien vu. Genre, il n'y a pas ce truc bizarre comme ici, peut-être, il peut y avoir en Europe ou en France.
3: Alors, tu vois, moi, dans les films, j'ai l'impression que quand il y a un club de striptease, c'est le gros brigand, le gros chef des brigands.
2: Voilà.
4: Ouais, ils discutent souvent.
3: Ouais. C'est là où ils font les réunions.
2: C'est ça.
4: Ils discutent et je ne sais pas pourquoi il y a un cul devant.
3: Voilà. Ou alors, c'est un mec qui est vraiment très très déprimé. Il est là avec son cul vert, avec une nana qui fait un striptease.
2: Mais voilà.
3: C'est
2: ça. Mais moi, je veux casser cette image-là et je veux aller une fois aux États-Unis dans un vrai club comme ça pour voir ce que c'est. Bah, vous n'avez pas des endroits comme ça, enfin je sais pas.
3: Où on veut aller ?
2: Bah oui.
3: Où on n'est jamais allé ?
2: Bah oui.
4: Off. Moi c'est. Ouais.
3: Non mais le club de striptease, je suis jamais allé, c'est pas un but dans ma vie quoi, mais.
2: Non mais ça peut être rigolo d'y aller une fois.
4: Oui. Si on reste dans les clubs, club libertin, vous avez fait ou pas ?
2: On est...
3: Jamais.
2: Non, jamais.
4: Non, mais... Moi je me suis toujours dit, alors pas en couple, j'avoue, parce que pas en couple, mais avec quelqu'un d'autre pour voir.
3: Mais
4: alors, tu vois ?
3: Mais je pense, dans les clubs libertins, t'y vas pas pour voir, hein.
2: Si, je pense que tu peux y rester sans.
3: Bah, je crois
2: sans
3: pas.
2: Faire.
4: C'est sûr, t'es pas spectateur.
3: Mais non, imagine tout le monde fait ça. V'là le club libertin, quoi.
4: Ah ouais, la tristesse.
3: En fait, ça devient un club de bridge, hein, le truc. Hein. Tout le monde se regarde.
4: T'arrives avec ton Monopoly.
3: Avec un goûter.
2: Il y a juste de la musique un peu sexy derrière et tout.
3: Non, non. Je pense que t'y vas pas pour regarder.
2: Bah, ouais. Moi, j'ai aussi des potes qui sont assez libérés là-dessus. Et,
3: ah bon,
2: et
4: moi aussi.
2: Et j'ai une pote, elle m'a dit, moi j'y vais au début, j'allais juste boire mon petit verre et juste pour voir un peu comment ça se passait, l'ambiance et
4: moi,
2: tout.
4: Moi, j'ai des potes qui ont déjà croisé des gens qu'ils connaissaient dans des clubs.
2: Ah non.
4: Sans savoir que c'est, oh putain, on travaille pas dans la même société. Bah si. J'ai déjà eu ça.
3: Mais ils ont fait des trucs ensemble ?
4: Non, ils ont rien fait ensemble, mais c'est vrai que tu te vois le lundi au boulot, puis tu te dis, tiens, c'était toi.
3: C'est spécial quand même.
4: Voilà, là, t'as un t-shirt, mais t'en avais pas un samedi, quoi.
3: Non, c'est spécial
2: c'est
3: parce
2: rigolo,
3: que
4: ça rapproche.
3: Quand tu vois quelqu'un nu, tu vois, c'est plus la même relation après.
2: Non.
4: Ah non, non, non. Bah, ça peut sortir en réunion, quoi. Hey, petit zizi, tais-toi. Tu vois ?
3: Ah, bah, je crois que j'irais plus peut-être dans un club de striptease aux États-Unis avec Lorenza que dans le club libertin.
2: Oui, mais je pense que c'est plus rigolo.
3: Et puis, il y a la pression. Il y a la pression dans le club libertin. C'est waouh, qu'est-ce que. Non, parce que si t'es nul.
4: Oui, c'est ce qu'on disait tout à l'heure. Non, tu ramènes ton Monopoly.
3: Oui, à ce moment-là, tu dis non, mais là, je veux. Oh là là, non.
4: Allez,
2: on s'en fout. Il est mal à t'en parler, Manu.
3: Non, non. Ou alors, un club, on met un masque et on sait pas que c'est moi. Quel est l'endroit où vous aimeriez vraiment aller une fois dans votre vie ? Appelez-nous 0800 70 42 48. Ça peut être un bon sujet. Vous êtes jamais allé là, mais vous rêvez d'y aller. On a Emma qui est là. Bonjour, Emma.
5: Salut Manu, c'est lui les loin, ça va ?
3: Mais on est bien, on est le retour de vacances, et toi comment tu vas ?
5: Ah ben ça va nickel.
3: Quel est l'endroit où tu rêves d'aller un jour ?
5: Alors moi c'est un peu, on va dire, kitsch ou je sais pas quoi, mais c'est la Laponie, le pays du Père Noël.
3: Donc, ah bah non, c'est pas kitsch.
5: Ah bah non. Ouais, mais tout le monde rêve d'aller là-bas quand même. C'est magnifique.
3: Bah tout le monde rêve, mais c'est pas kitsch. Ah non, la Laponie, c'est stylé quand même.
4: Ah, c'est classe. Ouais.
3: Les Esquimaux.
4: Quand je suis allé là-bas.
3: Les Esquimaux, tout ça.
2: Pas trop. En fait, je comprends qu'on a envie d'y aller, mais moi, c'est pas du tout mon kiff. Genre, j'irai jamais, je crois.
3: Mais pourquoi ?
2: Le froid. Franchement, c'est simple, alors, efficace, c'est mort.
4: Manteau, bah, ça existe.
5: Ouais, ça va, ouais, parce que mes parents sont déjà allés, il y avait toutes les couches nécessaires, ils donnent tout nécessaire là-bas et ils n'avaient pas froid.
2: Oui, oui, mais. mais vous n'arriverez pas à me convaincre. Genre, allez-y, racontez-moi, montrez-moi vos photos, mais j'irai pas.
3: Non, mais d'accord. C'est quoi l'endroit dans le monde où tu rêves d'aller?
2: Au Japon.
3: Ah oui.
2: Au Japon. Et puis en Amérique latine.
3: D'accord, oui, oui, le monde quoi. Elle va tout faire. Merci beaucoup Emma de nous avoir appelé.
5: Merci beaucoup, bonne journée.
3: Belle journée à toi, John est là. John américain. Oh, John, il va dans les clubs de striptease à Miami, lui.
6: Salut Manu, salut les Wawa.
3: Sois le bienvenu parmi nous, John. Quel est l'endroit où t'as jamais été et tu rêves d'aller?
6: Eh ben moi, j'ai jamais mis les pieds dans une auberge de jeunesse. J'ai toujours eu l'habitude de voyager dans les hôtels et là j'aimerais passer ce cap, tu sais, road trip, sac à dos, auberge de jeunesse et c'est parti.
3: Alors écoute, je l'ai fait. Je l'ai fait et c'est rigolo effectivement.
2: Ouais, bah, c'est trop bien.
3: Parce qu'en fait, tu vas pas dans les auberges de jeunesse parce que t'as envie d'y aller, hein. T'y vas parce que t'as pas de thunes et que tu veux voyager
2: et faire des rencontres
3: voilà,
2: aussi.
3: Et que t'es avec des potes et que tu dors dans l'auberge de jeunesse et on t'accueille et c'est toujours l'endroit où tu vas, oh putain, j'aurai un lit.
6: Les rencontres, ça doit être différent, tu sais, des gens des hôtels et tout, c'est un peu plus la fiesta.
3: Alors la fiesta, pas forcément parce que t'as des règles, hein. Tu dois rentrer à telle heure, etc. Ça rigole pas. Mais en revanche, c'est des dortoirs, quoi. Donc tu rencontres des gens et puis le matin, bon, c'est comme en colonie de vacances, c'est le premier lever qui a de l'eau chaude, quoi. Voilà.
4: Faut se dépêcher.
3: Donc voilà, mais après fais-le une fois, tu vois.
2: C'est une expérience.
6: Ouais, je vais essayer. Ouais, je vais me faire ça. Franchement, ça doit être un bon délire, ouais.
3: Ouais, après si t'aimes avoir des poux, tu vois, c'est
2: non,
3: pas
2: mais
3: le.
2: Non.
6: Des poux, des punaises de lit. Arrête,
3: ouais,
6: Manu.
3: Ouais, quoi, c'est.
2: Bon,
3: c'est
2: bien rendu. C'est pas vrai.
3: Bah j'avais pas payé cher l'auberge de jeunesse. Hein,
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Alors là, écoutez-moi bien. Il est 10h moins le quart, vous avez mis énergie ce matin, vous avez très bien fait, c'est Charlie, c'est le 6-10 de l'été. Même si vous arrivez au boulot, restez un petit peu sur le parking. On vient d'écouter les deux premiers titres de la playlist Suprême Énergie. Là, on va écouter le troisième, c'est Offenbach. Si après Offenbach, il y a Charlotte Cardin, et si après Charlotte Cardin, il y a Shakira, il y a 25 000 euros à gagner au 39-37. C'est peut-être pour vous ce matin en direction Énergie. Donc restez là, et bonne chance.

crois que ouais, hein. Je crois que c'est le moment. C'est vendredi matin, vous êtes sur Énergie, vous arrivez au meilleur moment, je déclare le 39-37 ouvert maintenant, 25 000 euros à gagner, c'est la playlist suprême Énergie. Cinquième hit de la playlist suprême, c'est Shakira. Si vous êtes le premier ou la première décroché maintenant au 39-37, bah les 25 000 balles, ils sont pour vous, bonne chance.

0: J'adore, ça c'est les vendredis que j'aime. Bienvenue sur Énergie. Si vous n'êtes pas rendu compte de ce qui vient de se passer, il y a eu 5 hits à la suite, 5 hits très particuliers. Ce sont les hits de la playlist Suprême Énergie. Il y a eu Muse, il y a eu Gims, il y a eu Offenbach, il y a eu Charlotte Cardin et il y a eu Shakira en dernier. C'est la playlist Suprême Énergie qui va tomber deux fois cet été. Il y a deux fois 25 000 euros à gagner. Et il y a même un commissaire de justice qui du coup est venu vérifier le jeu. Bonjour maître. Bonjour maître. Est-ce que c'est bon? Est-ce que maître, vous pouvez venir discuter à l'antenne, voir si tout s'est bien passé? Il est un petit peu occupé. Eh oui, je comprends bien. Du coup, si vous êtes le premier ou la première à être décroché au 39-37, 25 000 euros pour vous changer tout l'été. 25 000 euros à gagner uniquement ici sur Énergie grâce à la playlist Suprême. On va se diriger au standard. Peut-être que vous faites partie des gens qui ont appelé le 39-37. On va voir s'il y en a un auditeur ou une auditrice qui a été décroché. Le visage de notre commissaire de justice est un petit peu fermé. Eh, forcément, vous connaissez, hein, le standard est saturé. Est-ce que maître, je peux avoir un pouce levé ou un pouce vers le bas? Le pouce était vers le bas, les amis. Le standard est un petit peu saturé. Ah, maître Seska, bonjour.
1: C'est bon, ma pignon.
0: Alors, je vous allume le micro, si vous voulez, maître. Est-ce que vous voulez me dire aux auditeurs ce que vous venez de me dire? Ah, vous avez le micro là juste devant vous.
1: On a pu trouver le gagnant.
0: Est-ce que vous pouvez vous rapprocher un tout petit peu?
1: Oui, bien sûr. C'est bon. On a pu recevoir plusieurs appels, de nombreux appels, et déterminer le gagnant.
0: Vous parlez juste dans le micro, maître, pardon. Désolé, je sais que vous êtes commissaire. Là, je vous entends très bien.
1: Okay. Allez, dites-moi. On a pu déterminer le gagnant qui est une gagnante.
0: Ok.
1: Et qui va passer très vite à l'antenne.
0: Est-ce qu'on peut l'avoir au téléphone? Est-ce qu'on a un prénom déjà, maître?
1: Il s'agit de Sandrine.
0: Sandrine? Là, il y a une Sandrine quelque part en France qui s'est réveillée, qui est allée au boulot, qui était peut-être pas en vacances, qui a mis énergie et qui va peut-être prendre 25 000 balles.
2: Allô?
0: Sandrine?
2: Oui?
0: Je te présente maître Seska.
2: Oui, allô?
0: Ça va Sandrine? T'es sur Énergie, t'habites où Sandrine?
2: C'est Maximin à Saint-Aubin.
0: À Saint-Maximin?
2: Oui.
0: Sandrine?
2: Oui.
0: T'écoutais Énergie ce matin, tu faisais quoi? T'allais au taf?
2: Oui, je descends à Marseille avec ma fille pour du travail, oui.
0: Ok, très bien. Tu fais quoi dans la vie Sandrine?
2: Je suis caissière. Caissière et vendeuse.
0: Tu as entendu la playlist Suprême Sandrine?
2: Oui.
0: Bien, j'ai notre commissaire de justice, maître Seska, devant moi, qui me certifie que tu as été la première à être décrochée au 39-37. Sandrine de Saint-Maximin, je vais te dire une phrase que tu n'oublieras jamais de ta vie. Énergie t'offre 25 000 euros, Sandrine.
2: Merci beaucoup. J'y crois pas. J'y crois pas, merci.
0: Eh, ça c'est un vendredi sympa Sandrine, hein.
2: Merci beaucoup. Ouais, j'ai du mal à y croire.
0: T'as ta fille à côté?
2: Oui, elle est là.
0: Elle s'appelle comment ta petite chérie?
2: Elle s'appelle Cassandra, ma fille.
0: Eh ben tu peux dire à Cassandra que maman elle vient de gagner 25 000 euros en direct sur
2: c'est
0: Énergie.
2: Grâce à elle.

Ok. Et je te filerai le numéro de Maître Seska aussi, très gentil. Je fais des bisous sur Sandrine, raccroche pareil sur Énergie. Et vous aussi, ça peut vous arriver, elle va retomber cette playlist suprême. Donc notez les titres, mettez-vous un post-it dans la voiture. Si vous les connaissez pas, c'est Muse, suivi de Gims, suivi d'Offenbach, suivi de Charlotte Cardin, suivi de Shakira. 39-37, la playlist suprême qui peut tomber à tout moment sur Énergie. 25 000 euros à gagner comme Sandrine de Saint-Maximin, je vous le souhaite. Et en attendant, on continue tous les hits de l'été et on continue de chanter avec Pierre de Mars maintenant.

0: Énergie, double F au micro, j'arrive, salut. Énergie, au cas où vous l'auriez pas remarqué, nous sommes donc vendredi, fin de semaine avec Énergie, nous sommes là. C'est parti pour un bon 10-16. 11h30, les rendez-vous du matin, Flashback Énergie, et dans quelques minutes, l'équipe numéro 1 mixé pour vous. On démarre la journée avec Teddy Swims, David Guetta et Bibi Rexha aussi.
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0: Vendredi matin, WF au micro Énergie, bonjour.
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0: Énergie, plus de 30 minutes de hit non-stop. Première recharge de la journée, ça arrive à la maison bientôt avec Katy Perry dedans. Je vois Katy Perry chanteuse. Maintenant, elle a un nouveau job, elle est speakerine. Hier soir, elle a annoncé les buts de l'équipe de France sur scène pendant le festival Musilac. J'embrasse évidemment le festival Musilac, ça fait longtemps que je suis pas allé là-bas. On y va ou quoi, les gars?
2: Allez!
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0: Okay. Bon vendredi matin, bienvenue sur Énergie, bienvenue à la maison, plus de 30 minutes de hit non-stop, Second Voice pour démarrer, Jake et Carla pour continuer.

0: Énergie Limite numéro 1, mixé pour vous, ça arrive à la maison, Templar City et Lorraine.
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0: Playlist suprême, c'est tombé déjà une fois ce matin. Bravo Sandrine de Saint-Maximin qui a gagné 25 000 euros. Très bien, bah, il nous reste encore 25 000. Playlist suprême, ça peut retomber. News, Games, Offenbach, Charlotte, Cardin, Shakira, 39, 37, les 25 000 sont à vous. C'est bon, je sais pas, Énergie, la suite arrive. Avec Mauvais Joe et le flashback à 11h30.
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0: Eh ben ouais, si vous pensez à la clean list de Citeo Soins Hygiène, le classement des hits à écouter quand vous faites le ménage, vous pensez forcément à Philippe Catherine. C'était Lingette-moi, numéro 1 du classement, et ça depuis des semaines.
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0: Énergie à 20 minutes près, 11h30, c'est l'heure.
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0: Flashback énergie, ce matin, on se replonge dans des archives de 2018. Les Bleus gagnaient leur deuxième Coupe du Monde, espérons la troisième cette année. Hein. On verra bien. Au même moment, à la radio, on découvrait Félix Jane, Ain't Nobody. L'original date des années 80. C'est un morceau signé Rufus and Chaka Khan.

0: Lundi matin, 11h30, soyez là. Énergie, ça y est, les Bleus sont en demi-finale. On a Kylian, spécialiste Énergie Le Havre, qui est avec moi. Tu connais bien le foot, toi. Tu vois ici pour la finale.
1: France-Angleterre.
0: Attends, on parle plus fort parce qu'on t'entend.
1: France-Angleterre.
0: France-Angleterre, moi je dirais Argentine-Espagne. Voilà, on verra qui a raison. Moi. Énergie, plus de 30 minutes de hit non-stop. Nike arrive avec Taylor Swift. Bientôt.
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Clermont, je m'appelle Noah. C'est vendredi aujourd'hui. Alors franchement, aujourd'hui, tout va bien. Franchement, tout va bien. Aujourd'hui, il fait beau, il va faire chaud. On a passé une bonne nuit parce qu'on a gagné hier. Et en plus, c'est vendredi, c'est bientôt le week-end. Il manquait plus de 30 minutes de hit non-stop. Ça tombe bien, on est en plein milieu là sur Énergie. On écoute Ariana.

tiens, d'ailleurs, où est-ce que vous avez regardé le match, vous, hier soir, la victoire de la France 2-0 face au Maroc? Peut-être que vous étiez au Pic, peut-être que vous étiez au Val du Brézé ou en ville sur Clermont. Racontez-moi tout sur l'Insta Énergie Clermont, on discute ensemble toute la journée pendant qu'on écoute Jennifer Lopez et Carbone sur Énergie.

0: sur Allergy, on se fait les hits numéro 1. Juste avant, faut qu'on fasse un point rumeur.
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0: Parce que ça y est, la ligne d'avion entre Clermont et Porto va être établie fin novembre. Il y a des rumeurs depuis, peut-être des nouvelles destinations vers la Tunisie, vers Malaga ou Barcelone, avec Volotea du coup qui va s'installer à Clermont. Pour l'instant, rien de confirmé. Restez bien sur Énergie. Je vous donnerai l'info avant tout le monde, évidemment. Là, on se fait les hits numéro 1 avec Alvaro Soler qui arrive pour vous. Et Jungle Emma, tout ça sur Énergie à Clermont au soleil.
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0: Ouais, sur Énergie. 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
0: 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Avant de redémarrer tous ensemble, plus de 30 minutes de hit non-stop en direct à Clermont. On va écouter Joe et l'hit de Shakira aussi avec Burna Boy sur Énergie.
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2: L'événement série de l'été débarque sur Canal Plus le 13 juillet avec Prisoner, une série thriller internationale. Tahar Rahimi incarne un tueur, un assassin traqué et menotté dans une fuite explosive avec sa gardienne de prison. On l'écoute.
3: Ce qui m'a séduit d'abord, c'est le concept. Quand j'en ai entendu parler, proposition, c'était le concept de deux antagonistes que la loi oppose, que tout oppose, la morale, l'humanité, menottés ensemble et traqués. D'abord, ça m'intéressait. Je me suis dit, tiens, je vois pas souvent ça, même si ça avait, y avait eu ce film avec Tony Curtis et Sidney Poitier il y a longtemps. Mais aussi, j'avais envie d'explorer encore une fois un autre genre de cinéma, mais bon, on dira de série là pour le coup, qui est le thriller d'action. J'avais jamais fait ça, j'avais envie de... Le concept, mais aussi le genre... Généralement, les séries d'action comme ça, elles démarrent toujours sur une grosse scène d'action. Après, on rentre dedans. Là, c'était pas de l'action pour de l'action.
2: Pour ce rôle de compo, l'ambiance n'était pas vraiment en cascade de salon. Hein. Tahar a caché des douleurs aux côtes pendant des semaines après avoir été éjecté contre une balustrade. Bon, alors lui, il appelle ça des petits bobos.
3: Il y a des petits bobos tout le temps. Non, en vérité, on fait pas attention à soi. C'est qu'une fois qu'on est dedans, on est dedans. On veut refaire, on y va à fond. Et on vit quelque chose de tellement intense que on fait plus attention, non.
4: C'est quoi le petit bobo là sur celle-là?
3: J'ai cru que j'ai eu une douleur à la côte pendant 3-4 semaines. Je pensais que je me l'étais fêlé, mais parce qu'à un moment je me fais prendre et éjecter contre une balustrade et la poignée elle m'a tapé pile poil là. J'ai gardé des douleurs pendant longtemps. Peut-être que je m'étais fêlé, j'en sais rien.
4: Dans ces cas-là, les assurances, ils t'envoient pas.
3: Je l'ai pas dit. Non.
4: T'as eu peur qu'ils arrêtent?
3: Bah, j'avais peur pas qu'ils arrêtent, mais oui, qu'ils me laissent moins faire, puis que d'un coup ils prennent peur et que ce soit le cascadeur qui fasse tout.
4: Donc tu l'as pas dit à ta femme non plus, tu serais fait engueuler.
3: Effectivement. Après, elle me connaît.
2: Hein. Bah, elle va pouvoir tout visionner, sa femme, Léla Bekti, et binge-watcher les 6 épisodes d'une heure de Prisoner. Ils sont dispo sur Canal Plus à partir du 13 juillet.
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27: On démarre plus de 30 minutes de hit non-stop sur Énergie Clermont. On écoute Joe et juste avant, c'est le hit de Shakira.

Plus de 30 minutes de hit non-stop en ce moment sur Énergie à Clermont. Tiens d'ailleurs, ça y est, on connaît le calendrier en top 14 de la SM pour la saison prochaine. On va vous mettre toutes les infos sur l'Insta et le Facebook Énergie Clermont. Pendant qu'on continue, on écoute Alex Soren et Julien Lim. Plus de 30 minutes de hit non-stop sur Énergie.

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0: Payant depuis qu'à quelques heures du week-end à Clermont.
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0: Ouais, alors là, grand week-end en plus si vous faites le pont lundi avec le 14 juillet, mardi, week-end de 4 jours. D'ailleurs, ça va être ultra chargé sur les routes ce soir si vous partez en week-end, faites super gaffe. Notamment sur l'A75, c'est rouge partout. Donc faites attention, prenez soin de vous et écoutez bien Énergie dans la voiture. Là, on se fait Rihanna avec aussi Sound of Legends. C'est la hit numéro 1 toute la journée en direct ici à Clermont au soleil.
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34: Allez, on retrouve Stéphane Delaporte sur Énergie Clermont pour Summer News.
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34: Salut Stéphane.
35: Salut Noah, salut à tous. Le World Festival se prépare en Amber du 16 au 18 juillet. Moziman, Elena et Sean Paul seront les têtes d'affiche de cette édition. Benoît Pascal, le directeur du festival, est encore étonné d'avoir Sean Paul sur son plateau.
36: Ça n'a jamais été un but parce qu'on n'a jamais osé rêver d'accueillir Sean Paul à Amber. Par contre, quand on nous l'a proposé, là on s'est dit, ah tiens, il y a quelque chose. Voilà, le point qui est sûr aujourd'hui, c'est qu'on a une reconnaissance au niveau national et qu'on arrive à faire venir quasiment n'importe quel artiste. C'est pas juste notre capacité à payer des artistes, mais c'est aussi techniquement être capable d'accueillir, parce que Sean Paul, ça va être une équipe de 50 personnes. Et on en parle un peu moins, mais vous avez Elena, qui est la nouvelle pépite belge francophone, qui va être le même jour sur scène. Je sais qu'il y a nos équipes techniques en ce moment qui serrent un peu les dents pour essayer de faire passer tout ça. Donc ouais, aujourd'hui, c'est surtout une grosse fierté de pouvoir accueillir tous ces artistes.
35: 30 000 spectateurs sont attendus en Berre du 16 au 18 juillet avec Énergie. Bon après-midi.
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0: On va redémarrer ensemble plus de 30 minutes de Hit Non-Stop sur Énergie Clermont-Cédois avec vous. 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
0: 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Avant de redémarrer plus de 30 minutes de Hit Non-Stop, on va écouter Shawn Mendes et Gims, tout ça sur Énergie Clermont au soleil cet après-midi.
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0: 14h sur Energy. Bon courage si vous reprenez le boulot cet après-midi, peut-être dernière journée avant le week-end. Ça approche tout doucement. C'est peut-être les vacances d'ailleurs qui démarrent pour vous ce soir. En attendant, là sur Energy, c'est plus de 30 minutes de hit non-stop. Il est 14h, on enchaîne avec To Love, Stromae et Riviera.
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bonne journée quand même aujourd'hui. Hein. On se sait, on se comprend entre Clermontois, entre Puy-de-Mois. On a passé un très bon match hier. Le 2-0 qui fait plaisir, qui régale. Aujourd'hui, il fait 35. On est en plein mois de juillet et on profite des hits numéro 1 ici sur Énergie. Tout est parfait. On écoute Bruno Mars après David Guetta sur Énergie Clermont.

0: On va écouter BTS sur NRJ. On se fait les hits numéro 1 en direct à Clermont, évidemment.
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0: Tous les jours, midi 16h en direct avec vous ici rue Cataroux à Clermont. Hein. Fazi Michelin, vous êtes peut-être dans le secteur. Et d'ailleurs, ce soir, à partir de 19h, c'est la Eclipse Énergie, classement des 40 plus gros hits de l'été. Absolument avant dans votre playlist. Peut-être avant de partir en week-end, si vous voulez avoir la playlist idéale, écoutez la Eclipse ce soir à partir de 19h avec Thibaut pour découvrir le nouveau classement inédit. En attendant, BTS, on les écoute maintenant avec aussi Teddy Swims sur NRJ Clermont.
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0: Eh ben ouais, si vous pensez à la clean list de Citeo Soins et Hygiène, le classement des hits à écouter quand vous faites le ménage, vous pensez forcément à Philippe Catherine. C'était Lingette-moi, numéro 1 du classement, et ça depuis des semaines.
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14: Allez, on retrouve Stéphane Delaporte sur Énergie pour Summer News.
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14: Salut Stéphane. Salut Noah, salut à tous. Pierre Demar ira à la rencontre des auditeurs Énergie ou Énergie Music Tour de Toulouse lundi. Il mettra le public au défi de chanter le refrain de son dernier hit, Je pense à vous.
15: Je vais leur faire chanter le refrain a cappella. Je vais leur raconter comment on fait. Souvent, c'est assez chaotique. Je l'ai fait ailleurs, devant 10 000 personnes. C'était déjà compliqué. Mais j'ai très envie de leur faire chanter ce « Je viens, ça monte et je pense à vous ». C'est la première fois pour te dire que je me retrouve face à 80 000 personnes, comme ça en chair et en os. C'est un stade, quoi, c'est n'importe quoi. Moi, j'ai hyper hâte. En fait, vous m'avez fait découvrir et prendre goût aux énormes foules. Déjà à l'époque, il y a 2 ans à Compiègne, je pense qu'on était genre 30 000 ou un truc comme ça. C'était génial, énorme. Cette espèce de masse d'êtres humains, cette foule, ça apparaît tout à fait démesuré et jouissif. Il y a un côté maître du monde, hein, de chanter un morceau que tout le monde connaît comme ça devant une foule pareille. Ça va être dingue.
14: Pierre Demar qui prépare également une nouvelle tournée dans toute la France à l'automne. Pas de date à Clermont pour le moment. Bon après-midi.
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0: On est reparti pour plus de 30 minutes de hit non-stop sur Énergie avec peut-être une playlist suprême.
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0: Ouais, la playlist suprême Énergie qui est déjà tombée ce matin. Peut-être que vous étiez branchés sur Énergie, elle est tombée dans le sud. La bonne nouvelle, c'est qu'elle tombe deux fois, donc elle peut retomber à n'importe quel moment. Peut-être dès cet après-midi, peut-être ce week-end, peut-être la semaine prochaine, il faut être prêt. Dès que vous entendez Muse, Gims, Offenbach, Charlotte Cardin et Shakira à la suite, c'est 25 000 euros qui arrivent sur le compte si vous êtes les premiers à appeler le 39-37. Bonne chance, ça tombe à tout moment. Peut-être maintenant, on écoute Ed Sheeran et Shakira justement sur Énergie.
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23: 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On démarre plus de 30 minutes de hit non-stop au soleil à Clermont sur Énergie avec le remix d'Ed Sheeran et

0: grand hit de Justin Bieber qui arrive pour vous sur Energy. Here we go.
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0: Je joue aussi sur Nof Legends cet après-midi sur Energy Clermont, sur Nof Legends qu'on retrouvera d'ailleurs tous les soirs de l'été dans Energy Extravagance à partir de 22h. C'est clairement le plus grand club du monde parfait. C'est-à-dire si vous sortez avec les potes, si vous sortez avec qui vous voulez d'ailleurs, avec la famille. Tous les soirs à partir de 22h, Energy Extravagance. Rendez-vous tout à l'heure avant ça. Justin Bieber, c'est calé pour vous maintenant. Avec aussi sur Nof Legends, c'est l'hit numéro 1.
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0: Et juste avant, je continue de vous faire tomber des passes 3 jours pour le World Festival Amber avec Énergie. 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Avant de les écouter, Zayn et Sia, gros hit que je vous joue maintenant et au fun mag pour démarrer plus de 30 minutes de hit non-stop partout en Auvergne sur Énergie.
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Bon courage, hein, d'ailleurs, si vous prenez la route pour partir en week-end. Alors, le week-end va être bien. Par contre, sur la route, ça va être ultra chargé. Donc, faites bien attention dans la voiture et restez bien sur énergie. On continue de profiter de plus de 30 minutes de hit non-stop. Avec pour vous, le hit de Karol G qu'on écoute juste après Just sur énergie, clairement en direct.

Gims le boss qui a balancé son summer tour sur Instagram. 66 shows, 44 dates, 12 pays. Il est inarrêtable. Qu'est-ce que vous voulez que je vous dise? C'est le boss et moi non plus je suis inarrêtable. J'ai que des hits qui arrivent. UGL. Et là c'est Olivia Rodrigo. Que vous soyez chez vous, peut-être au taf. Ça se passe ici sur Énergie.

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0: Les vacances et la fête, on l'a fait tous les soirs de l'été ici sur Énergie avec Énergie Extra Vadens, avec les plus gros hits, les plus grands DJ de la planète. Rendez-vous ce soir à partir de 22h pour la suite Julien Lib et une masterclass de Katy Perry sur Énergie.
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0: Énergie, je vous le dis, Mbappé, c'est le boss.
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0: Bah ouais, il nous a mis un but. On a gagné face au Maroc 2-0. On va en demi. J'espère qu'on ira en finale. Et d'ailleurs, le show de la mi-temps de la finale, c'est Shakira qui va le faire. Et Shakira, qu'est-ce qu'elle a dit? Elle a dit qu'Mbappé, c'était le premier à avoir accepté d'être dans le clip. Qu'est-ce que vous voulez que je vous dise? Le boss, Shakira arrive. Et Kaigo sur Énergie.
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0: Okay. On est parti, on démarre plus de 30 minutes de hit non-stop avec Kaigo et le hit du mondial Shakira sur Énergie.

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0: Je compte sur vous, vous allez pouvoir être des super-héros. Vous prenez une heure de votre temps, vous allez sauver 3 vies en donnant votre sang. C'est tout simple, vous prenez rendez-vous sur le site de l'établissement français du sang. En plus, à la fin, petite collation pour mes gourmands. Allez-y, moi je vous accompagne avec Sound of Legend et Sean Paul sur Energy.
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0: Sandrine de Saint-Maximin qui a gagné 25 000 euros. Elle peut repasser dès que vous entendez Muse, Night Shift Superstar. Suivi de Gims Soleil, Offenbach, Fort to the Floor, Charlotte Cardin, The Way We Touch et Shakira, Die Die. Vous appelez Direct Energy au 3937 pour gagner 25 000 euros. Restez là pour la suite. Que des hits, Mauvais Joe et Justin Bieber, Nicki Minaj sur Energy.
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Énergie pour certains, c'est pas encore les vacances, mais c'est bientôt le week-end. Bah ouais, en tout cas, c'est le cas de Jenny de Toulouse qui vient d'envoyer son message sur l'Insta d'Énergie. Elle est en train de se préparer pour aller retrouver ses copines pour fêter le week-end. Bah, profitez les meufs, moi je m'occupe des Bruno Mars et Francis Mercier Magic System. Celui-là, il fait plaisir, ça se passe sur Énergie.

0: vous le dis, on s'occupe de tout. On a les plus gros hits pour vous.
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0: Et on a un classement, le classement des 40 hits à absolument connaître. C'est la hitlist énergie de l'été. Rendez-vous ce soir à partir de 19h en sortant du taf. Ça va faire plaisir, ce sera avec Thibaut. Pour la suite, que des hits, Stomper City et Big Flo et Oli sur énergie.
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0: Énergie, la Coupe du Monde des jeux vidéo, ça continue.
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0: Bah ouais, début du week-end, la tension est au max, surtout après la petite climasse de nos Français Gentlemates. Ils ont perdu face aux Américains, mais on pourra quand même les retrouver sur d'autres tournois. Ça, ça fait plaisir. En attendant, bah, vous pouvez toujours rencontrer vos streamers préférés. Et alors, attraction du moment en ce moment, vous pouvez faire un match de foot un contre un avec vos potes. Donc rendez-vous directement à Porte de Versailles. On continue de suivre l'eSports World Cup de près ici sur Énergie. Et en attendant, bah, j'ai des hits pour vous. Offenbach qui arrive et Gims sur Énergie.
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0: C'est Thibaut sur Allergie. Alors c'est moi ou un lendemain de canicule, c'est comme un lendemain de soirée, on est crevé.
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0: Là c'est vendredi, peut-être que vous êtes fatigué, mais vous êtes content parce que vous êtes en week-end et peut-être que vous partez aussi en vacances. La hit list énergie, on démarre en tout cas ces vacances ensemble. Les 40 plus gros hits que vous devez connaître avant le classement officiel de ce vendredi. On se fait le récap de la veille avec Top Percy qui était 5ème.

Comment ça va ce soir? En ce moment, on se fait le recap de la hitlist Énergie, le classement des 40 plus gros hits à mettre dans votre playlist. Et juste avant de démarrer, on se fait le recap, comme je l'ai dit, avec Riviera. Ça passe trop bien, vous allez voir, c'est hyper chill, c'est hyper frais. C'est un remix de Sean Paul, qui était deuxième hier soir de la hitlist Énergie. Et puis Julien Lib était troisième hier. Pense à la

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0: Vous partez en vacances, vous partez en week-end avec énergie et avec la... Ah, la Hitlist Énergie, c'est tous les soirs, tout l'été, 19h, 22h, le classement officiel des 40 plus gros hits du moment, les 40 plus gros hits de l'été. On va d'ailleurs démarrer le nouveau classement dans quelques minutes, mais à chaque fois on se fait la récap. À l'instant, c'était Riviera qui était deuxième. Et là, on va se faire le hit qui est passé hier pour la victoire des Bleus contre le Maroc, ouais. En même temps, ça va être de la victoire, moi je trouve qu'il passe trop bien. Hit de l'été, hit banger, Mauvais Joe qui était numéro 1 hier soir de la Hitlist Énergie avec le pilet, pilet, pilet.
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0: On est là, on est en direct. C'est Thibaut sur Énergie, il est 19h22 et à partir de maintenant jusqu'à 22h, c'est la hitlist Énergie. Je mets à jour votre playlist. Vous avez rien à faire, je gère tout là.
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0: Les 40 plus gros hits à mettre dans votre playlist, la hitlist Énergie de l'été. On va se faire tiens, Gilo David est à 38e de la hitlist Énergie pendant que vous taffez peut-être. Ouais, si vous êtes dans les supermarchés, si vous êtes aussi livreur ce soir. Et avant, c'est 40e, Olivia Rodrigo, Énergie.

C'est Thibaut sur Allergie, j'ai envie de faire un truc avec vous là, il est 19h33 en direct. Si vous êtes en voiture, faites une pause. Ok, mettez-vous sur le côté, vous allez m'appeler. Je vous fais un coucou dans toute la France en direct sur Allergie. Allez, allez. Le numéro du standard est gratuit, je vous le donne. 0 870 42 48. Et c'est moi qui décroche, elle est juste là. 0 870 42 48. Vous êtes le premier appelé, je vous fais un petit coucou. Et puis moi, je gère la hit ici. La hit ici, l'énergie jusqu'à 22h. C'est les 40 plus gros hits de l'été. On se les fait tous là avec Angèle. Angèle Justice, je les mets 36e. D'ailleurs, Angèle a forcément battu le match ce soir. Espagne-Belgique, quart de finale. Bah attendez, elle est belge, elle est à fond, notre Angèle. Je les mets tous les deux 36e du coup. Et Lucenzo, 37e ce soir. 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

Il est 19h46, vos messages arrivent en direct sur le standard énergie. 0870 70 42 48, je fais un bisou à Loelia et je lui dis bravo parce qu'elle vient d'avoir son brevet. Elle a appelé, là, elle est au collège de Saint-Selme du côté de Bordeaux. Et aussi Marie, bisous à Marie qui part au resto pour son anniversaire, elle est du côté de Saint-Omer, elle est dans le Nord. Bah, merci d'être là en tout cas, on démarre le week-end, on démarre aussi peut-être les vacances avec vous toutes et vous tous. Et avec surtout la hitlist énergie, les 40 plus gros hits du moment, les 40 plus gros hits à mettre dans votre playlist et notamment dedans. Je vais mettre le nouveau Tyke, on va se le faire Tyke et Anime, le streamer, ils ont fait une collab ensemble. C'est improbable mais c'est trop cool. 33ème de la hitlist énergie, puis avant c'est Andrea Bocelli. David est à 34ème.

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C'est Thibaut sur Allergie et j'ai que des hitbangers à mettre dans votre playlist. Là, je la mets à jour votre playlist tous les soirs, tout l'été, 19h, 22h. La hitlist Allergie, c'est les 40 plus gros hits du moment. On va se faire Tovlo et Stromae, ils sont 29e. Ils sont rencontrés à Coachella, c'était en 2015. Et puis ça y est, 11 ans après, la collab est née. Juste après Big Flo et Oli, 30e. Il pourra pas.

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0: homme, évidemment.
1: Oh, mais qu'est-ce que j'ai pour vous? C'est un nouveau Hit Énergie, mais oui.
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1: Ouais, tout à fait, nouveauté hors classement ce soir dans la Hitlist Énergie. Le gars vient de teaser à peine la deuxième partie de son futur album qui va sortir, alors que le premier vient de sortir. Il est au taquet, c'est UGL maintenant pour vous sur Énergie.

0: C'est Thibaut sur Allergy, c'est vendredi soir. Peut-être que vous êtes en route pour aller à un mariage ce week-end. Et ouais, d'ailleurs, j'ai un top 3 là pour vous. Ouais, top 3 des comportements qu'on a tous à un mariage. Alors, on a faire semblant de discuter tout en surveillant le serveur, dire je ne vais pas trop manger, le repas arrive, et enfin prendre un mini-four pour goûter, puis en reprendre 8 derrière. C'est tellement ça. Ah bah quand on aime la bouffe, hein. Ouais, moi je suis comme ça, je vous dis tout de suite, hein. Je pense qu'on est tous à peu près pareil quoi. Je vais vous passer celui qui passe vachement en mariage, parce que c'est un des artistes qui passe le plus. C'est Alex Warren, 25e de la playlist Energy, des 40 plus gros hits du moment. Et je vais rajouter aussi Bruno Mars qui est 27e ce soir.
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0: C'est Thibaut sur Allergie, c'est vendredi soir, il est 20h33, on est en direct avec vous toutes et vous tous. Et moi en soirée, je suis le genre de pote qui dit apéro !
1: Apéro !
0: Ah, c'est-à-dire que ce soir, vous gérez l'apéro, que vous soyez chez vous à la maison, l'enceinte Bluetooth, l'appli énergie, même dans la voiture si vous partez en vacances, peut-être sur les aires d'autoroute, et nous on va faire la fête avec vous. 22h tout à l'heure, énergie extravagance, avec le copain G-Style qui sera au platine, il sera en face de moi, on va faire la fête avec vous, puis il va mixer sur tous les plus gros hits. Tous les plus gros hits pour faire la fête. Avant ça, je vais déjà vous mettre dans le mood avec ce banger. Ça va être de l'été, Farruko Stivo qui 21ème ce soir du classement de la hitlist énergie, c'est les 40 plus gros hits que vous devez connaître. Et avec ça, j'ai Zao MC Solar 23ème.
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On est là, on est en direct, 20h44, c'est Thibaut sur Allergie. Vous êtes peut-être en week-end, vous êtes peut-être en vacances, peut-être que vous taffez aussi, je vous envoie plein de force ici. En tout cas, vous avez choisi la meilleure radio parce que la hitlist Allergie, 19h-22h tous les soirs. Je mets à jour votre playlist, les 40 plus gros hits de l'été sont tous là. Il y a le nouveau Jason Derulo qui est trop bon. Jason Derulo, DJ Goja, je l'ai mis 17ème, vous allez kiffer, vous allez pouvoir vous ambiancer la soirée. Et avant, c'est Aurélien, 20ème de la hitlist Allergie.

0: Vous avez du trajet ce soir?
1: Bah pas de soucis,
0: gère les hits ici, c'est la hitlist énergie, 19h, 22h tous les soirs, le classement des 40 plus gros hits que vous devez connaître. Tamim Pala Jenny, ça je sais que vous surkiffez, c'est 14e. Et avant c'est The Second Voice, le phénomène des réseaux. Il vient d'Afrique. Et ça donne tellement le mood soirée, ça donne envie de partir en soirée, ça donne envie de partir en vacances. The Second Voice, je vous le mets 15e.

0: Vous écoutez la hitlist énergie d'été, c'est Thibaut. 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Et puis, gère les hits, là. Gère les hits de l'été. Les 40 plus gros idiots au monde dans la hitlist énergie tous les soirs de l'été. 19h, 22h, là, si vous êtes en route. C'est nickel, je gère tout avec Offenbach, nos DJ français, 9e. Puis, tiens, un autre DJ star. Il est français, il vient de Marseille, c'est UGL, je le mets 12e ce soir. Le hit de l'été.
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d'énergie que vous écoutez ce soir, c'est Thibaut. Et tiens, je suis tombé sur un sondage, peut-être que ça vous concerne. 13% des Français boucleraient leur bagage deux semaines, voire plus, avant leur départ. Alors peut-être que vous partez demain. Et c'est toujours pas fait, parce qu'il y a quand même 87% dans ce sondage où ça veut dire que c'est à l'arrache. Peut-être que c'est votre cas. Et bon, on la fait ensemble, la valise. Et avec les plus gros hits de l'été. Et vous nous prenez partout avec vous, hein, cet été. Dans la hitlist énergie, les 40 plus gros hits du moment. Voilà Gims. Gims, je le mets 8ème.

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Thibaut sur Allergie, je suis le match avec vous, la Espagne-Belgique, ouais, quart de finale, un partout pour l'instant. Hein. Il reste 2 minutes avant la mi-temps, aussi en courant évidemment, on va démarrer Énergie Extra Dance en plus à 22h, mais avant ça c'est toujours la hitlist Énergie, les 40 plus gros hits du moment, Shakira, Burna Boy, l'hymne de la Coupe du Monde, justement on y est, 3ème, et Riviera, le remix de Sean Paul.

0: C'est Thibaut sur Énergie, ça y est, il est en place, J-Style.
1: Hey,
0: le copain. Allez, on arrive pour Énergie Extra S dans 2 minutes. Mais avant, on se passe le numéro 1 de la hitlist Énergie, les 40 plus gros hits que vous devez connaître. Ça d'ailleurs, on l'a passé hier pour la victoire des Bleus contre le Maroc.
1: Exact, parce que c'est le morceau qui a été joué juste avant l'entrée des Bleus hier.
0: Ouais, c'est une dinguerie. C'est un hit banger, un hit de l'été.

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1: Mauvais Joe numéro 1, Mauvais Joe numéro 1 ce soir de la Hitlist Énergie. Eh, hey, ma bouche est partie en week-end, quoi, c'est ouf. Et puis là, on y va pour Énergie Extra.
2: J'ai la pression.
1: Énergie Extra, Valine, on y va. On va faire la fête, ouais, ça va me détendre.
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1: On est parti jusqu'à 6h. 6h du mat, Énergie Extravadance. En soirée avec vous, forcément ici avec les plus gros hit dance. Vos hits préférés, les hits de l'été. Je vois que J-Style a prévu sur ses platines Swedish House Mafia. Énorme hit banger que vous connaissez forcément, Swedish House Mafia en version spéciale. Et avant, c'est Farruko et Steve Aoki dans Énergie Extravadance. Allez!
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0: Comment il est chaud, J-Style. J-Style est en ce moment au Platine d'énergie Extravadence, 22h, 2h du mat, tous les soirs, tout l'été, on est là. Et là, comme c'est le vendredi, on est jusqu'à 6h. Donc, c'est-à-dire qu'on prolonge la soirée, vu que c'est le week-end aussi. Départ en vacances pour certains d'entre vous. Jay, pour la suite, je vois que t'as prévu John Summit. D'ailleurs, John Summit, le DJ américain, j'ai reçu dans le podcast La Story Energy Extravadance.
1: Bah ouais.
0: Allez, écoutez, il est dispo sur l'app Energy. Il est venu raconter plein d'anecdotes. C'était hyper intéressant.
2: Je peux me rajouter qu'il faut écouter tous tes podcasts parce que j'ai appris des choses. J'ai appris des choses sur des potes.
0: Bah, c'est ça le truc, en fait. C'est que, voilà, je reçois des DJ superstars qui viennent raconter des anecdotes. C'est ça le but de ce podcast. Et c'est dispo sur toutes les plateformes et sur l'app Energy notamment. John Summit. On va vous le passer du coup avec aussi Shakira en remix exclu LRG Extravadence. À tout de suite.
2: À tout de suite.
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0: Exactement pour la tournée Homer Summer Festival. Et pour ceux qui sont du côté du sud-ouest, je vais partir Bordeaux, Biscarrosse, Nantes. Je vais monter toute la côte là pendant 3 jours. Mardi, mercredi, jeudi de la semaine prochaine.
1: Très bien, et bien si vous êtes là, venez, vous êtes les bienvenus. Et bien sûr, toutes les dates de ta tournée, comme d'hab, c'est sur Insta, G-Style Music.
0: Oh là là, t'es trop fort.
1: Je connais par cœur,
0: mais ouais.
1: Et là, il a prévu pour la suite, Jay a prévu, je vois Lucas Ketty. Lucas Ketty, c'est un jeune DJ. Pour vous dire, le gars, il s'est donné un an pour se lancer dans la musique. Et ça commence plutôt pas mal pour lui, parce que déjà, il est dans Énergie Extra Radiance. Et en plus, il vient d'être signé sur le label Dugel. Et Ugel, on le passe maintenant.
0: Et on peut juste dire que Lucas Ketty, c'est un Français. Et nous, on aime bien quand la musique, elle est française. Et parce que ça pousse les DJ français, ils sont tellement bons.
1: Exactement, il y a un truc avec la French Touch, il y a un truc qui se passe. Et là, c'est Ugel, c'est le meilleur DJ du monde en ce moment. Il est partout. Ugel.

Énergie Extravadence. Tous les soirs, tout l'été, c'est entre 22h et 2h du mat. Et là, comme c'est le vendredi, comme c'est le week-end, comme c'est le début des vacances, on est là jusqu'à 6h. Non-stop, il n'y a pas de pub ici. Avec Jay Style qui est en ce moment au platine, qui a prévu pour vous maintenant un mashup. Alors, mashup, c'est quoi? C'est un mix entre deux hits Énergie. D'un côté, il y a Hanover, ce que vous entendez derrière, qui est un des hits de l'été. Hanover, le groupe

0: On est en direct, énergie extravagance, il est 23h, on va faire un truc. Si vous êtes en voiture, ok, vous vous arrêtez, vous, vous mettez sur le côté, vous allez m'appeler au standard. Je veux savoir ce que vous faites maintenant tout de suite en écoutant énergie. Le numéro est gratuit, c'est moi qui décroche. Je suis avec J-Style, on est vraiment en direct. 0-870-42-48. 0-870-42-48. Je vous fais un petit coucou en direct dans 10 minutes, là on fait ça. Et puis J-Style, il gère les hits ici, il gère la playlist de l'été avec pour la suite le premier hit banger de DJ Snake J, c'est ça?
1: Tu sais quoi, on est tellement en direct qu'on voit l'Espagne qui vient de gagner contre la Belgique. Là, on peut pas nous mentir.
0: C'est
1: on
0: clair.
1: Est en direct. Oui, c'est on vrai. Va se passer. On va parler musique avec Snake. En fait, ce morceau a une énorme puissance, que ça soit musicale et même mentale, puisque ça s'appelle Turn Down Up For What. On se rappelle, c'était le premier hit banger. Et il avait dit à cette époque-là, si celui-là ne marche pas, j'arrête tout.
0: Ouais, c'est vrai.
1: Donc le message pour tous ceux qui nous écoutent, à tous ceux qui font du son, à tous ceux qui font des études, à n'importe qui, ne lâchez jamais.
0: Jamais.
1: Croyez en vous.
0: Exactement, c'est beau, mais c'est vrai, c'est la réalité. DJ Snake, juste après Sound of Legend dans Energy Extravagance. Et ça sonne. Je décroche là, Jay. On y va.

0: 0870 42 48, vous laissez vos messages au standard énergie. Vous avez été nombreux et nombreuses à nous appeler, ça fait plaisir. Léa qui est avec son papa et son copain du côté de Montpellier. Ils vont se faire un petit McDo là à 23h16. Il y a Nico aussi qui est chauffeur de taxi du côté de Rouen en Seine-Maritime. Il y a aussi Marlène qui est agricultrice dans le Loiret à Montargis avec Écoute Énergie Extravagance en train de s'ambiancer, et c'est J-Style. Et en même temps c'est voilà, les meilleurs DJ sont tous ici. J-Style qui est au platine.
1: Peur, il a coupé mon micro, il a peur.
0: Jay qui est au platine, qui a prévu pour la suite. Je vois le nouveau Fendback. C'est un banger ça, hit de l'été. Hein.
2: Exactement, et puis c'est un gros. Alors déjà c'était un gros tube, un gros hit pardon, il y a environ 30 ans en arrière, et ils l'ont repris, mais alors c'est une petite merveille.
0: Et donc, sachant qu'on en parlait cette semaine, c'est un hit qui a jamais été repris.
2: C'est ça qui est
0: le
2: dingue.
0: Le star c'est l'or.
2: C'est ça qui est dingue, ouais. Et il y a là, deux, du trois coup, morceaux comme ça, tu dis comment ça se fait que personne n'y a pensé.
0: Bah au Fendback il a pensé.
2: Il l'a pensé.
0: Et c'est énorme. Au Fendback, on va vous le passer du coup ce remix.
2: Et dans le métier, on dit ça, on dit que c'est du miel.
0: C'est du miel.
2: C'est du
0: mais
2: miel.
0: Ouais, mais évidemment, on est là, on est en soirée avec vous. Énergie Extravagance avec Offenbach, yeah, et avec Martin Garrix et Ed Sheeran, le tout, bien sûr, en version spéciale, parce qu'Énergie Extravagance, c'est que des versions exclues de vos hits préférés, vous trouvez ça nulle part ailleurs.
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0: Énergie, Extravagance, la plus grosse soirée de France. On démarre le week-end, on démarre les vacances avec vous. Et peut-être que vous taffez aussi ce soir. Peut-être que vous êtes chauffeur de taxi, peut-être que vous êtes aussi réceptionniste dans les hôtels, ouais, les jobs d'été, tout ça, on connaît en tout cas. On est ensemble, c'est Thibaut, c'est J-Style en ce moment au platine d'Énergie, Extravagance. Jay, je vois que t'as prévu. C'est le plus gros DJ du monde et en plus il est français, il est hyper hype en ce moment, là. C'est Ugel.
1: On l'a eu par message parce qu'il était bloqué à l'aéroport de je sais plus lequel aux États-Unis, il allait à Ibiza. Ouais. Et on a échangé cette semaine pendant qu'on parlait de l'émission. Et puis bah alors on a une info, puisqu'il va préparer pour ceux qui ont déjà la première partie de cet album, il a annoncé qu'il allait envoyer, je crois, cette semaine, la deuxième partie de son premier album.
0: Alors, on sait pas quand est-ce qu'il va sortir, mais il a annoncé en tout cas la deuxième partie de son album qui vient à peine de sortir. Donc, c'est-à-dire que le gars a déjà fait des gros gros bangers sur cet album, mais là, apparemment, il y en a d'autres en préparation. Et ça devrait bientôt sortir.
1: Alors, il y a eu Snoop Dogg, il y a eu plein d'artistes, il y a eu plein de titres dans cet album, et notamment, on en a beaucoup parlé cette semaine, celui-là, ce qu'on entend derrière.
0: Ouais, exactement.
1: Ultra Naté. Pour moi, je le répète, hein, parce que j'aime bien répéter ça, c'est un titre, on sait pas où le jouer. Comment le jouer, mais dès qu'on le joue, il prend tellement de place que t'as envie qu'il continue des heures.
0: Exactement, c'est un hymne de cet été, en tout cas 2026. Ugel, le boss, le patron, le basse patent pour vous dans LRG Extravagance. Et puis derrière, on aura Katsai en remix exclu. 23h37, on est en direct, c'est LRG Extravagance.

0: Énergie Extravagance, minuit 2, on est en direct. J-Style qui était au platine avec vous toutes et vous tous, partout en France, avec ce mashup exclu entre Daft Punk et entre la Swedish House Mafia. Jay, on va te retrouver partout en France cet été, notamment dans les tournées Omer Vacances Énergie Extravagance.
1: Exact, avec il y a 14 dates. Il faut aller sur mon site Instagram, vous allez voir, il y a les dates sud-ouest, sud-est, centre, on est partout, même dans le nord d'ailleurs.
0: J-Style Music, J-I-Y-S-T-Y-L-E, allez checker tout ça sur Insta. Jay, j'ai envie de dire, je sais pas si on va se retrouver dans Energy Extravagance.
1: Non, parce que c'était la semaine où on faisait en live et malheureusement c'est déjà terminé, ça a passé tellement vite, sérieux.
0: Je sais pas si on va se retrouver à la rentrée, je le dis, on est en direct, minuit 2, je m'en fous, mais je le dis, je sais pas si on va pouvoir se retrouver en direct.
2: Ah bon ?
0: C'était un kiff. C'était un kiff depuis des années de se faire ça en live.
1: 5 ans, c'est ça ?
0: C'est ça. Je sais pas si on se refera ça. En tout cas, voilà, je fais un bisou à toute la team Énergie Extravagance. Morgan Nagoya, Oriska, je souhaite aussi plein de force à Flo Perez, à Alec qui seront là cet été. Donc voilà, je vous embrasse, je vous fais un bisou. Et puis là, c'est Tiesto.
2: Et puis Baba.
0: La babouche, elle est là aussi.
1: Elle est là. Il ne parle pas, il n'entend pas.
2: Sachez
1: que tous les thèmes vont se retrouver, qu'on vous aime très fort.
0: Mais bien sûr.
1: Et que de toute façon, on va se retrouver encore et encore. Et
0: ça s'arrête pas. La soirée ne s'arrête pas. Énergie Extravagance, le vendredi, c'est 22h, 6h du mat. Si vous êtes en vacances, si vous êtes peut-être aussi en week-end, kiffez bien, profitez bien aussi. Force à vous si vous taffez toute la nuit. Énergie Extravagance, ça continue, on ne vous lâche pas.
1: Je sais qu'on n'a pas le droit, mais ça fait 25 ans que je fais la radio. Ces 5 dernières années, c'est mes meilleur moment en live. Merci beaucoup.
0: Merci mec. Vraiment. Merci, ça fait trop plaisir. C'est Tiesto maintenant qui prend les platines. Je vous fais un bisou. Allez, on y va. On fait la soirée ensemble.
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0: On fait la fête avec vous, on est en soir avec vous, c'est comme ça bah, tous les vendredis soirs jusqu'à 6h, NRJ Extra Dance pendant tout l'été. On est ensemble, c'est Thibaut avec les meilleurs DJ qui mixent tous ici pour bien vous ambiancer si vous partez en soirée ou si vous êtes encore en soirée là d'ailleurs, peut-être à l'appart, à la maison, dans la loge de vacances, dans la voiture. Je vais vous laisser maintenant avec Afrojack, le DJ superstar d'ailleurs qui sera demain. Demain il sera au Déferlant Sud de France avec NRJ, énorme festoche du côté du Barcarès là dans le 66. Donc si vous êtes dans le coin, on va s'y voir, ça va être fou.
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